était assis sur une branche, l'oiseau sur une autre. Derrière la porte du jardin, Pierre observait ce qui se passait. Pierre dit alors à l'oiseau, « Va voltiger autour de la gueule du loup et prends garde qu'il ne t'attrape. »

chasseurs sortirent de la forêt, suivaient les traces du loup et tiraient des coups de fusil. Pierre leur cria du haut de l'arbre : « Ne tirez pas !»

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c'est con ça. Quelqu'un d'autre ? Plaît-il ? C'est bien con ça. Est-ce que quelqu'un a une autre proposition ? Oui ? C'est pas inintéressant ça. Oui bon bah, je vais enchaîner alors. D'accord, j'y vais.

0: Bruno est en studio avec nous pour démarrer son émission Écriture dessinée. Bonjour Bruno.
1: Alors aujourd'hui, on va parler bien sûr de bande dessinée, mais aussi de théâtre. Alors la bande dessinée est régulièrement rapprochée du cinéma pour des raisons de valeur de plan similaires, sans tenir compte de l'importance du récit. La fragilité des hommes de Vincent Zabus et de Nicobi affirme au contraire la proximité de la bande dessinée avec le théâtre. Présence des personnages, force des dialogues, économie de la mise en scène, autant de raisons de rencontrer les deux auteurs de La fragilité des hommes. Vincent Zabus tout d'abord, et à partir de 14h30, ça sera Nicobi qui est le dessinateur, mais pas que, de ce livre. À tout de suite. Écriture dessinée.

Donc, Antoine est en technique, Issa a fini son service civique. En tout cas, on a fait quelques belles émissions. Et avec Antoine, je suis entre de bonnes mains. Alors, il y a pour la musique, il y aura à Risky, une interprétation de Because the Night de Patti Smith par la chorale d'un jour, et puis au Dezen. Commençons avec une première brève sur le festival du dessin. J'ai présenté donc ce festival qui se déroule dans la ville d'Arles. Donc c'était la 4e édition, elle s'est achevée le 17 mai, et vous aviez pu entendre, c'était le 14 mai, l'entretien avec Frédéric Pajac, qui est directeur artistique de ce festival. Alors, les chiffres, quand même, pour voir comment se passe ce festival. 198 628 entrées, presque 200 000, sur 49 expositions, 55 visites guidées, 18 ateliers, et les catalogues. Les catalogues, en fait, qui sont vraiment une façon de nous immerger dans différentes œuvres dessinées, de montrer au niveau mondial ce qui est et ce qui fait la puissance du dessin. Bien, ces catalogues, en fait, c'est le prolongement d'une revue qui avait démarré il y a quand même pas mal d'années par les cahiers dessinés, qui s'appelait Le Cahier Dessiné, et qui permettait de découvrir à chaque fois un grand nombre d'artistes dessinateurs. Donc là, le 4e catalogue est toujours dans cette même lignée des 3 précédents, avec vraiment une grande qualité de soins d'édition et bien sûr de contenu. En fait, le festival du dessin d'Arles est en train de prendre la place laissée par le festival d'Angoulême. Tant pis pour eux. Festival d'Angoulême avec 9e Art Plus, ils ont fait n'importe quoi. C'était honteux, et les plaintes qui ont été déposées, eh bien, on va suivre pour voir qu'est-ce qui va se passer, jusqu'où ça va aller. On attend effectivement des informations pour celui de 2027, mais je crois que définitivement, Angoulême a perdu cette place phare dans la bande dessinée et donc le dessin, et le festival du dessin d'Arles, avec cette pluralité d'approches, il y a aussi des auteurs de bande dessinée, eh bien, va prendre une place, à mon avis, essentielle dans ce monde du dessin. Les moustiques.

Alors, j'ai évoqué la dernière fois, juste mentionné le décès de Marjane Satrapi à l'âge de 56 ans. C'était vraiment dans les quelques jours de juin. Et je voulais revenir un peu, faire une évocation à la fois de son parcours.

première qui est Poulet aux prunes, qui sera édité après Persepolis, mais qui va permettre de à Marjane Satrapi de se lancer vraiment dans une écriture dessinée, et c'est la puissance de Persepolis. Marjane Satrapi, en fait, a découvert la bande dessinée parce qu'elle en lisait quand elle était jeune. Son père lui donnait à lire des bandes dessinées, plutôt sur l'histoire du marxisme. Alors, c'est peut-être pas les plus passionnantes, mais en tout cas, l'écriture était là, et c'était à la place des contes de fées. Alors, il y a dans le parcours artistique de Marjane Satrapi des moments très forts qui sont en fait focalisés autour de différents modes d'expression. Marjane Satrapi a fait de la bande dessinée, et Persepolis a été vraiment un des sommets de sa carrière, et qui lui a permis d'être la plus indépendante, et en tout cas montre une très grande qualité dans la représentation, dans cette écriture autobiographique, cette façon de mettre en scène sa vie familiale et au milieu du régime islamique, et ça, c'est assez exceptionnel. Elle avait intégré l'atelier des Vosges, qui est un atelier à Paris où on a des auteurs comme Émile Bravo, Fabrice Tarin, Christophe Blain, Johann Sfar, Frédéric Boilet, David B. Et en tout cas, ces auteurs vont vraiment lui donner le goût de la bande dessinée, et ses lectures vont vraiment l'amener à cette écriture dessinée, à l'œuvre, par exemple, dans Persepolis. C'est un livre en noir et blanc, avec un noir tranché, avec une façon de représenter qui est et qui reste assez ironique. On a une simplicité, une fluidité dans le récit qui aussi porté par ce dessin simple, précis, qui est au plus près des personnages. Alors, c'est quand même une façon de voir quelle est l'importance, la qualité d'un dessin. C'est si il rend compte des situations, si on est parfaitement dans la compréhension des scènes, et si même on est au plus près des personnages. Par la suite, il va y avoir une adaptation en dessin animé de Persepolis, qui se fera avec Vincent Parnot, qui est aussi auteur de bande dessinée, c'est Vince Luce. Et il y a d'autres projets qui vont suivre, et qui va permettre à Marjane Satrapi de poursuivre sa carrière de réalisatrice. Et elle a fait également de la peinture, et c'est aussi un point important, parce qu'elle va pleinement s'épanouir avec la peinture. Donc elle va être exposée dans une galerie. Elle ne peint que des femmes. Et elle va donc là aussi développer une sensibilité, une compréhension à la fois du mode d'expression extrêmement intime, et qui fait que son œuvre va aussi être remarquée. C'est une artiste nomade qui a investi donc ces trois domaines, la bande dessinée, le cinéma et le film d'animation, ainsi que la peinture. C'est une très grande dame qui s'est éteinte à l'âge de 56 ans, c'est très jeune. Ses proches disent qu'elle est morte de tristesse à la suite du décès de son mari, Mathias Ripa, il y avait un an. Et en tout cas, c'est une femme libre, et qui, par son œuvre, restera. Il y a un point qui est
peut-être important de souligner, mais Persepolis, par la puissance de son écriture et par cette forme d'écriture dessinée, est rattaché à l'Arabe du futur de Riyad Satouf, parce qu'en fait, l'écriture biographique, autobiographique de Persepolis, bien, on va retrouver dans l'Arabe du futur cette même communauté d'esprit, ce type d'approche autobiographique.

Et le succès aussi de l'arabe du futur confirme la qualité et la puissance de ce type d'écriture. Musique.

0: La fragilité des hommes est un roman graphique qui met en lumière la proximité entre le théâtre et la bande dessinée. Dans la ville de Mouet, Fanny, une comédienne, débarque. J'y arrive. Elle va changer le quotidien des gens en les incitant à se raconter, en mettant leurs souvenirs en scène. François Sauvage, connu pour ne jamais finir ses phrases, représente ce chemin qui l'amènera à libérer sa parole, à se défaire d'un secret et à redonner un sens à sa vie. François Sauvage est le narrateur de ce récit, La fragilité des hommes. Vincent Zabus, le scénariste et poète, dramaturge, scénariste pour le cinéma et la bande dessinée, il est le directeur artistique des Bonimenteurs, une compagnie de théâtre de rue. Ses différentes pratiques donnent un timbre particulier à son écriture qui fait de la fragilité des hommes un sommet. Nous sommes avec Vincent Zabus pour qu'il nous partage son écriture. Vincent Zabus, la fragilité des hommes, donc c'est votre dernier roman graphique avec Nikomi. Comment construisez-vous vos personnages ? Parce qu'il y a dans la fragilité des hommes un ensemble de personnages qui ont une intensité, une présence. Alors comment les construisez-vous ?
1: Je dirais que je les construis par touches un peu impressionnistes. Donc parfois je suis inspiré par des choses que j'ai vécues. Et il y a une anecdote qui m'a frappé chez quelqu'un. Comme dans la fragilité des hommes, par exemple, je parle quand même du théâtre de rue et que je le pratique. Je suis régulièrement en tournée et on rencontre des gens et à travers ça... Il y a des choses qui me frappent. Par exemple, à un moment, dans la bande dessinée, il y a un cœur de femme qui raconte la situation qu'elles ont vécue en usine. Eh bien, ça, c'est une idée qui m'est venue à Dunkerque quand j'ai vu un spectacle qui avait été réalisé par des ouvrières, des anciennes ouvrières de Samsonite, dont l'usine avait fermé. Et j'ai discuté avec l'une ou l'autre d'entre elles. C'était il y a quelques années. Et ça, c'est quelque chose que je garde en mémoire. Et alors, j'ai comme une impulsion pour raconter quelque chose, et puis ça se développe petit à petit. Ou alors aussi, c'est juste mon imaginaire qui se confronte à des situations actuelles dont j'ai envie de parler. Et par exemple, un moment, aussi dans la bande dessinée, quand on lit le journal intime d'une femme des années 50-60, qui a dû un peu sacrifier sa vie personnelle à son mari et à sa famille, c'est quelque chose, c'est vrai, dont on parle le plus maintenant, et à propos duquel j'ai beaucoup lu. Et alors là, j'ai envie de traiter le sujet, j'essaie de le rendre concret. Et quand j'écris, ça se fait... En fait, j'écris assez rapidement, première impulsion, pendant 15 jours, et puis j'oublie pendant 3 mois, je fais autre chose, et puis je retravaille dessus 3 semaines, donc je fais beaucoup de couches. Et les personnages évoluent au fil du temps comme ça, et j'essaie de les rendre toujours crédibles et humains. Et pas le fruit de la réflexion, de l'organisation d'un scénariste. Et ça prend du temps pour enlever ce qui est un peu cliché, pour que les personnages vibrent et qu'ils soient justes et qu'on puisse les faire parler avec justesse, quoi. Voilà.
0: Comment Vincent Zabus va avancer donc vers cette écriture définitive, votre récit. Est-ce que vous avez parlé là déjà de deux temps d'écriture? Est-ce qu'il y a un moment, le dessin qui va intervenir et qui va alimenter l'écriture des situations, mais vous débarrassez le récit d'intrigue un peu souvent systématique pour rester très proche des hommes et des femmes de Mouet, qui est le nom de la ville où se déroule ce récit.
1: Oui, mais souvent je sais pour qui j'écris. Et ça me paraît important. Bon, parfois ça change parce qu'on écrit pour un dessinateur et puis finalement il n'est plus dispo. Mais souvent je sais pour qui j'écris, et donc je tiens compte à la fois de son dessin, parce que je regarde, c'est quelqu'un avec qui j'ai déjà travaillé ou quelqu'un dont je connais bien le travail. Je sais comment il fait vivre les personnages, comment il travaille les atmosphères, la mise en scène de chaque page. Donc je vois un peu son langage. Et c'est comme si j'avais un violon avec plusieurs cordes, un petit violon d'écrivain avec plusieurs cordes. Et pour tel dessinateur ou telle dessinatrice, je le fais vibrer d'une façon ou d'une autre. Donc quand j'écris pour Nicobi, La fragilité des hommes, c'est pas la même chose que quand j'ai écrit Mémoire d'un garçon agité pour Valérie Vernet. Je sais qui va le dessiner, je propose un découpage d'une certaine façon en fonction de ça. Donc ça, c'est en amont. Et puis en effet, pendant le travail, ben, c'est sûr qu'à un moment, je reçois des storyboards, et puis on discute, et donc les choses évoluent dans la discussion, si le dessinateur ou la dessinatrice sent bien plus ou moins telle situation ou pas, ou a envie de dessiner ça ou pas, ben, j'en tiens compte. Et puis le moment capital, c'est les brouillons, quoi, les brouillons crayonnés de chaque page. Et là, ben, on voit ce qui marche ou pas, et dit ok, ben ça, l'image le raconte, on va couper le texte, ou ça c'est pas clair, on va rajouter. Ou ben tiens, si on mettait qu'un seul dessin pour tout raconter et qu'on enlevait d'autres. Et donc il y a encore vraiment un retravail qui est capital, je dirais, au moment du storyboard, puisque c'est là que ça se raconte, l'histoire se raconte en bande dessinée, pour qu'elle se raconte bien, c'est-à-dire qu'elle soit immédiatement lisible, et pour qu'elle atteigne son but, c'est-à-dire que si on veut être drôle ou si on veut être émouvant, est-ce que. Au-delà de l'intention qu'on avait au départ, est-ce qu'on y arrive en regardant la planche? Ben là, c'est vraiment un petit travail d'artisan, hein, d'orfèvre. On va mettre la bulle là, je vais changer ça, regarde le dessin, là, c'est pas clair. Et on fait ça à deux, donc je reçois 5 ou 10 pages storyboardées, et puis là, je passe une journée à tout relire, à tout corriger, puis j'appelle le dessinateur, on trouve les solutions ensemble, et il y a vraiment et je pense que c'est très important, une fusion entre le dessin et le scénario, comme si c'était le produit d'une seule personne. À un moment, là, moi, parfois, je sais plus quelle idée, si c'est une idée à moi, une idée des dessinateurs, à un moment, on oublie, parce qu'on fait vraiment œuvre commune. Et ça, je pense qu'on sent les bandes dessinées qui sont faites comme ça, c'est-à-dire à l'unisson, et qui se créent au fil du temps. Qu'à un moment, le scénariste envoie son découpage, et puis pouf, le dessinateur dessine, et ils en parlent un petit peu, mais pas beaucoup. Je trouve qu'on sent vraiment la différence. Et pour moi, c'est très important qu'il y ait cette collaboration très proche.
0: Alors, Vincent Zabus, la fragilité des hommes, c'est, comme vous l'avez évoqué, déjà un ensemble de parcours qui va reposer sur l'intériorité, sur cette part de chacun, de leur personnalité qui va éclore grâce au théâtre. En bande dessinée, il y a toujours une difficulté d'exprimer la nuance, comme peut le faire un acteur au théâtre avec une mimique travaillée, mais qui va être souvent très, très légère, mais qui va donner une émotion, une intensité. Comment abordez-vous cela pour pouvoir mettre en image et concevoir ces nuances dans le récit, parce qu'elles sont particulièrement réussies dans La fragilité des hommes.
1: Ben merci, c'est ce qu'on essaie de faire dans tous les cas. Alors, comment y arriver? Ben je regarde déjà le travail de mes prestigieux collègues. Par exemple, je lis beaucoup les BD de Pascal Rabaté, de Manu Larcenet, ou même Calvin et Hobbes, les Peanuts, Moe's, enfin voilà, donc je regarde comment c'est fait chez les autres, et par exemple, Larcenet, on peut dire qu'il a que Nicobi un dessin qui peut s'approcher au moins de la période de Larcenet du combat ordinaire, par exemple. Et le combat ordinaire, je trouve ça très réussi, très émouvant, il y a une dimension politique, une dimension humaine. Et il y arrive. Alors ça, c'est un aiguillon pour moi. Je dis, bon, il y a moyen, quoi. Et parfois, avec un petit dessin un peu grogné. Et donc, ça veut dire que là, c'est vraiment dans le découpage. Par exemple, les silences. Comment est-ce qu'on va marquer que le personnage est ému. Par exemple, là, à un moment, François, on sent qu'il est hanté par un peu certaines choses. Et puis, il rentre chez lui. Et puis, pouf, il voit sa mère morte. Dans le divan, et puis Et elle n'est pas là, c'est une réminiscence d'un moment douloureux pour lui. Et puis après, il y a une grande case où il est assis contre la porte du salon qu'il avait entrouverte, et on voit qu'il est triste et qu'il tient ses mains dans sa tête dans les mains, en plongée. Ben là, évidemment, c'est la magie du dessin, c'est-à-dire comment on va raconter son émotion en une case, finalement. Et là, on doit mettre en œuvre tout le langage de la BD. Donc, par exemple, les couleurs, le fait de le faire en plongée, que ce grand monsieur soit tout d'un coup assis comme écrasé sur lui-même, c'est comment il joue, comment le personnage joue dans la case. Et là, on réfléchit à mettre en œuvre, justement, tout le langage que la bande dessinée met à notre disposition. Et c'est là qu'il faut vraiment réfléchir à la mise en scène, je dirais, au découpage qu'on propose. C'est bien de se dire, ok, là, le personnage est ému, ok, mais surtout, comment on le montre, comment est-ce qu'on le raconte. Et là, on est évidemment au-delà de la construction du scénario, où on organise quand des informations vont arriver à quel moment. On est dans la mise en œuvre, et là, c'est la subtilité des dialogues, la finesse du jeu, des personnages, l'angle de vue, est-ce qu'on monte de près, de loin, l'ambiance colorée, dans quelle situation on le met. Donc, il faut essayer de faire jouer tout ce qu'on a à disposition pour atteindre son but, qui par exemple peut être l'émotion. Et ça, par exemple, dans le découpage, je travaille énormément. Par exemple, la scène des ouvrières, là, quand elles font une espèce de chœur antique et qu'elles crient leur révolte, on a vraiment retravaillé le découpage, puisque ça, et là mon expérience théâtrale m'a aidé, j'ai vraiment proposé à Nico B de le faire comme ci, comme ça, et on a retravaillé le storyboard jusqu'au moment où on arrivait à sentir cet effet de groupe qui a quelque chose à dire. Et là, il faut recommencer et chercher.
0: Comment travaillez-vous les dialogues, Vincent Zabus, et jusqu'où les retravaillez-vous? Est-ce qu'une fois les dessins achevés, est-ce que vous refaites une lecture, comme certains auteurs le font, pour vraiment ajuster le texte et l'image?
1: Oui, oui, oui. Après, des scènes qui me viennent tout de suite dialoguer. C'est un petit cinéma dans ma tête, hein. J'entends les personnages qui parlent, ça c'est quand je les connais bien. Alors je les mets en situation et puis ça vient, je suis inspiré et ça peut venir directement en dialogue, ou alors à un moment, c'est en amont de nouveau, je prévois un peu des étapes de scénario, je fais le synopsis et puis j'en arrive au moment où je dois vraiment écrire les dialogues, et là souvent, l'inspiration pour nous amener un peu plus loin que ce qu'on avait prévu, et donc j'essaye à la fois de structurer le récit que le lecteur ait envie de tourner les pages, hein, parce que c'est une histoire un peu sensible, humaine, mais qu'on peut lire un peu comme un suspense. Qu'est-ce qui va se passer? Est-ce qu'il va y arriver? Machin, qu'est-ce qu'ils vont dire? J'essaie de construire un plaisir de lecture. Et puis parfois, on est surpris pendant l'inspiration nous vient, et puis on commence à dire un peu d'autres choses que ce qui était prévu, et si c'est bien, on le garde. Et puis oui, au final, même systématiquement, c'est parfois pas très gai pour les dessinateurs, d'ailleurs, je change les textes, en effet, jusqu'au bout. Quand je vois la planche finie, même parfois en couleur, je réajuste encore, finalement, de moins en moins, mais jusqu'au bout, je change des petites choses de dialogue. C'est vraiment important pour moi. D'abord, je cherche la fluidité, c'est-à-dire que le lecteur ne soit jamais arrêté dans sa lecture, et puis aussi la justesse, en disant toujours, mais est-ce que ce personnage peut dire ça, là, comme ça? Est-ce que c'est pas explicatif? C'est-à-dire que est-ce qu'il dit pas quelque chose que tout le monde a déjà compris? Ou est-ce qu'il ne dit pas ce que le scénariste veut qu'il dise, parce que ça m'a bien qu'on comprenne ça à ce moment-là? Et si oui, je me dis, ok, il faut qu'on comprenne, mais comment est-ce qu'il peut le dire? Et donc ça, c'est vraiment tout un travail, et c'est sûr que là, le fait que je sois moi-même comédien, ou que j'écrive pour le théâtre, m'aide, et j'y suis particulièrement attentif, quoi.
0: Est-ce qu'il y a des moments où les personnages résistent, refusent, se révoltent?
1: Je ne le formulerai pas comme ça, parce que c'est sûr que malgré tout, ça, c'est toujours l'inconscient qui parle. Enfin, ça vient quand même de l'auteur. Donc, c'est bien qu'on utilise souvent cette image-là, et à un moment, les personnages deviennent autonomes. Je ne le dirai pas comme ça, parce qu'alors ça donne une impression que c'est magique, alors que c'est pas magique. Je pense qu'à force de travailler, À un moment, on sent les choses. C'est comme un jogger ou un joueur de foot, parce que puisqu'on est dans le mondial, va commencer. À un moment, à force de travailler, les choses viennent. Donc moi, par exemple, j'écris dans mon bain, donc c'est l'hiver, mais ça me détend, donc je prends une planche, mon petit carnet, et voilà. Et c'est un rituel, et je sais que quand je suis détendu, et quand je suis dans ces conditions-là, généralement, je suis inspiré. Et donc, je sens les personnages à un moment, parce que j'y réfléchis, et ils existent un peu pour moi dans ma tête, et en effet, je commence à dialoguer, et je me mets à écrire des choses que je ne savais pas que j'allais écrire avant, sous le coup de l'inspiration, d'une certaine façon. Mais je ne pense pas que ce soit les personnages, tout d'un coup, qui me guident, c'est juste la pratique de l'écriture qui fait qu'à ce moment-là, mon inconscient peut s'exprimer et à force de travailler et d'écrire, c'est quelque chose qui me vient naturellement, comme un artisan qui est habitué à faire le même geste tout le temps. Alors pour y arriver, c'est tout un travail, il y a toute une mise en condition, il faut se documenter, avoir réfléchi à la structure pour être libéré de tas de questions, pour que ce petit moment un peu de grâce puisse arriver. Mais c'est quand même toujours l'auteur qui écrit, même s'il ne sait pas ce qu'il va écrire.
0: Vincent Zabus, vous évoquez donc votre pratique du théâtre, votre écriture pour le théâtre. Donc vous avez une compagnie, les Bonimenteurs. On a vraiment dans la fragilité des hommes cette importance du théâtre pour aider à libérer la parole dans cette petite ville de Mouet. Et dans l'autre sens, qu'est-ce que la bande dessinée ou un roman graphique comme La fragilité des hommes peut influencer votre pratique du théâtre?
1: Ah, je pense que ça l'influence énormément, parce que moi je viens de la bande dessinée. Le théâtre est arrivé dans un deuxième temps un peu par hasard, parce que je me suis retrouvé de français avec des élèves de 16 à 18 ans, et je devais les mettre en scène, c'était la tradition dans l'école où j'étais. Et donc je me suis formé au théâtre, mais moi mon objectif c'était de faire de la bande dessinée, donc j'ai une culture BD en fait. Je crois que j'en ai 7000 chez moi, je suis un grand collectionneur. Je crois que je travaille parfois, je me demande si je ne travaille pas avec plusieurs éditeurs, parce que ça me donne l'occasion de leur demander qu'on voit leur nouveauté. Donc j'ai une... Depuis tout petit, je lis énormément de bandes dessinées. C'est mon langage le plus naturel, en fait. Et donc, il y a une dynamique chez moi qui s'est installée. En fait, j'ai l'impression que le fait de devenir comédien, c'est comme si j'étais devenu mon propre dessinateur. C'est-à-dire que j'ai pu rendre concret des idées intellectuelles que j'avais en tête. Et je crois qu'avant que je devienne comédien, j'arrivais pas à me faire littéralement trop intellectuel, trop construit et pas assez senti. Et tout d'un coup, de passer de l'autre côté, et j'avais moins de moyens techniques, je jouais un peu à l'instinct, encore maintenant d'ailleurs, hein, je jouais un peu à l'instinct comme ça. Mais c'est comme si j'accompagnais le geste, j'incarnais des idées. Et je vous assure, quand on joue en public ce qu'on a écrit et que les gens baillent et qu'ils s'en foutent ou qu'ils partent, parce que quand tu fais du théâtre de rue, les gens sont le soir pour travailler votre texte et puis vous le torchez. Et donc ça m'a donné ça. Et donc finalement, il y a une dynamique qui est chez moi très positive, très ludique entre les deux. Est-ce que m'amène la bande dessinée? Je pense que c'est une dimension visuelle. Que j'amène aussi au théâtre, tous les auteurs que j'ai lus et qui m'ont beaucoup nourri et qui fait que je pense que je suis un auteur de théâtre qui ne crie pas comme les autres parce que je suis nourri de bande dessinée, et je suis un auteur de bande dessinée qui ne crie pas comme les autres parce que je suis nourri de théâtre. Et c'est une petite originalité qui est venue par hasard dans mon parcours, et je pense que chaque auteur a la sienne. Alors au début, je m'excusais de ça, j'avais l'impression que j'étais moins vrai dans chacune des deux catégories, parce que je faisais deux choses plutôt qu'une. Et puis au fil du temps, j'ai fini par l'accepter et par me dire, ok, je produis sans doute moins qu'un autre dans chacune catégorie, mais ça me donne un ton qui peut être singulier, parce que c'est original cette façon de travailler.
0: Merci beaucoup Vincent Zabus. On va continuer à parler de la fragilité des hommes avec Nick Hobby après la pause musicale. Merci et très bonne continuation.
1: Oui, merci beaucoup.

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0: Dessiner des hommes leur fragilité est déjà une difficulté. Comment représenter la timidité, la résignation, la méfiance, ou au contraire la curiosité, ou ce qui nous fera sortir de nous-mêmes, ce qui fera nous révéler ? Nicobi propose ses réponses à ces questions et montre comment la bande dessinée est capable de nuances, rompant avec cette tendance à l'exagération des expressions, des visages, des gestes, pour qu'ils soient compréhensibles. Le trait de Nicobi est juste. Il pose les regards avec deux seuls points noirs, signifie les gestes en quelques traits, conserve de l'ironie avec un réalisme tenu à distance. Un découpage précis de bout en bout, un sens du cadrage, de l'espace, de la case, apporte à la lecture de la fragilité des hommes une fluidité constante. Nous sommes avec Nicobi pour évoquer ces questions de dessin. Bonjour Nicobi.
1: Bonjour Bruno.
0: Alors, déjà, pour qu'on ait bien le contexte de votre écriture dessinée, quel document vous livre Vincent Zabus, par exemple, pour la fragilité des hommes ? Qu'est-ce qu'il visualise de la planche ?
1: Vincent visualise pas mal de choses parce qu'il est metteur en scène de théâtre lui-même et du coup il a une vision très, très graphique, très plastique tout de suite de ce qu'il veut raconter. Donc il y a beaucoup de choses, moi ça me va très bien parce qu'on considère que je suis très très fort, mais très souvent c'est, le mérite revient à lui. Je le dis pas trop parce que c'est pas désagréable. Mais voilà. Et donc à plus forte raison quand il est question de théâtre, là c'est vrai que ces deux casquettes s'entremêlent. Et donc il traite la mise en page de la bande dessinée comme si c'était la mise en page d'un de ses spectacles théâtrales.
0: Alors la fragilité des hommes est marquée par un récitatif qui est celui de la ville, qui évoque donc cette histoire. Est-ce que ça génère une conception de la mise en image différente, particulière, notamment pour représenter cette ville de Mouy ?
1: Un petit peu, ouais, un petit peu, parce que du coup, la ville, on réfléchit un peu à comment on la dessine un peu plus, parce qu'il faut qu'elle ressemble un petit peu à la personnalité de cette voix. Ça, c'est bizarre. Mais en effet, le narrateur de l'histoire, c'est la ville elle-même. Donc, j'essayais d'avoir un truc un peu raccord, un peu cabossé, mais en même temps que ce soit une ville sans personnalité, paradoxalement. Donc, quelque chose qui peut parler à tout le monde, quoi. Avec, en gros, c'est un village qui a eu un certain essor à une époque et puis qui est sur le déclin. Donc, tout est un peu en train de fermer. Il n'y a plus beaucoup de commerce, il n'y a même plus beaucoup d'habitants. La ville parle de ce point de vue-là, quoi. Donc je la dessine de cette manière-là. Un peu ville sur le déclin, ville un peu oubliée.
0: Alors Nicobi, il y a bien sûr les décors extérieurs de cette ville. Il y a aussi tous ceux à l'intérieur, des maisons, des lieux de travail, des cafés. Est-ce que vous êtes assez léger sur les décors, au sens où vous ne les précisez pas comme on peut le faire ou comme on le voit assez souvent, vous restez un peu discret, il donne juste un contexte finalement.
1: Ah ouais, tout à fait, moi c'est un peu ma manière de faire, mais je trouve aussi que ça aide chacun à s'y projeter, qu'il n'y ait pas grand chose. En fait, ce pas grand chose qui reste, c'est un peu le dénominateur commun. Et du coup, une maison un peu ancienne, on va tous y projeter un peu les mêmes choses. Si on rentre dans des trucs plus précis, je pense qu'on va perdre des gens en route. Donc ça me plaît bien, cette idée d'essayer d'être sur le minimum commun en quelque sorte, pour représenter des intérieurs.
0: Comment c'est composé, Nicobi, l'écriture dessinée des personnages ? Comment les travaillez-vous ? D'autant plus que là, ils se révèlent, beaucoup se révèlent et donc vont changer dans ce récit.
1: Ouais, c'est rigolo parce que c'est un truc auquel je pense pas du tout, ça, le fait qu'il change. Au début, on essaye d'avoir un casting en quelque sorte avec des physionomies qui se répondent un peu, qui se ressemblent pas trop, qui chacun va être identifiable. Il y a un truc qui marche bien pour ça, c'est de les mettre tous en nombre chinoise et de voir un peu si on arrive à les identifier. Une fois qu'on a ce casting qui fonctionne, moi je fais connaissance avec eux en fait. C'est-à-dire qu'au fil des pages, je commence à me les approprier de plus en plus et j'espère de mieux en mieux. Et puis aussi à les connaître de manière un peu plus intime, un peu plus subtilement, enfin en tout cas d'un truc que je ne saurais pas expliquer. Mais il y a un moment où j'arrive à comprendre comment ils vont être en colère, comment ils vont être malheureux, comment ils vont justement pouvoir se transformer comme ça. Ça se fait assez naturellement, en fait.
0: Nico Bild, pour les regards, vous utilisez que deux points noirs. Et pourtant, on a beaucoup de nuances dans ces regards. Alors, comment ça se passe ?
1: Comment ça se fait ?
0: Comment ça se fait ?
1: Je ne sais pas, mais c'est un truc qu'on soigne, en tout cas, que je soigne particulièrement. C'est là que se passe vraiment, on dit que c'est le miroir de l'âme, et les émotions passent vraiment par les regards. Et c'est un peu comme pour les décors, hein, c'est-à-dire que c'est tellement à l'épure, qu'en fait, ce qui reste, c'est l'essentiel. Et il m'arrive d'avoir un dessin un peu plus réaliste sur certains travaux, mais malgré tout, je reste sur ces yeux points, parce que je trouve que c'est ce qu'il y a vraiment de plus efficace pour raconter les émotions. Les personnages existent mieux de ce fait-là, de mon point de vue.
0: Est-ce que ça veut dire qu'il peut y avoir des ratés ? Est-ce que vous reprenez, vous jetez, vous refusez des dessins parce que les regards ne seraient pas aussi justes que vous le souhaiteriez, Nicobi ?
1: Moi, je ne dirais pas jusque-là, mais de déchirer parce qu'un regard n'est pas juste. Non, mais en revanche, je travaille, quoi. Je gomme, je recommence, je regomme, et ainsi de suite. Mais en effet, il faut que les regards soient justes. Ouais. Il faut que les regards soient justes, sinon c'est tout le personnage qui se pète la gueule. S'il a un bras trop long, c'est pas très grave, mais s'il a un regard qui raconte autre chose que ce qu'on veut dire, là, c'est très problématique.
0: Alors, avec Vincent Zabus, on a évoqué ce travail commun sur le découpage, le choix des images, des cadrages, pour que ça colle au plus près des situations. Je pense par exemple à deux scènes où on voit deux hommes, les habitués du bar, qui vont révéler ce qu'ils sont. Et là, les visages sont obscurcis. Comment s'est fait ce choix de garder juste le texte et de donner très peu d'informations sur le visage ?
1: J'ai l'impression que si j'étais dans cette situation, je préférerais être dans l'ombre, je préférerais pas être trop visible. Là, il y a un peu de projection de soi, je pense, dans ce truc-là. Et en fait, quand on se projette soi, on est sur une réaction juste, et donc si c'est une réaction juste, elle est plausible.
0: Il y a dans la mise en scène de votre bande dessinée un choix d'une grande régularité, notamment sur l'utilisation du trois bandes avec des hauteurs qui sont régulières, avec des espaces entre les cases qui se prolongent d'une bande d'image à l'autre. Qu'est-ce que vous cherchez en adoptant cette régularité ? Qu'est-ce qu'elle vous apporte, Nicobi ?
1: Alors, ça, c'est assez conscient, ce truc-là. En fait, moi, j'aime bien cette régularité. J'ai l'impression que c'est une manière de faciliter la vie de mon lecteur et de l'aider à se mettre dans les chaussons du livre, quoi. Donc normalement, quand il tourne une page, il n'est pas perdu. C'est des codes qui sont mis en place une fois pour toutes au début. Et ça n'éclate pas dans tous les sens. Et si un jour ça devait éclater dans tous les sens, ce serait pour une raison bien précise. Mais je considère que ça fait partie du... C'est un peu comme une espèce de grammaire, quoi. Une grammaire que j'utilise pour raconter mon histoire. Donc c'est régulier, les cases sont un peu tout le temps la même taille, enfin selon un certain canevas. et on n'est pas perdu.
0: Il y a également un choix pour évoquer l'ombre, les changements de lumière, avec un travail de traits, ce ne sont pas des hachures, mais des stries, qui sont très précises. On imagine une régularité du geste dans leur dessin. Quel dessinateur êtes-vous sur votre table pour avoir cette maîtrise précise, constante, tout au long du livre?
1: C'est un métier assez assidu, hein. On est rarement auteur de bande dessinée et dilettante, en fait. C'est un travail de chaque instant. Non, mais ça prend beaucoup de temps de faire une bande dessinée. Mais il y a un moment avec les hachures, là, où ça devient quelque chose d'un peu... un truc un peu apaisant. Il y a presque de l'ordre de, pas de l'hypnose, mais un truc un peu comme ça, quoi, où le geste est mécanique et puis la pensée se repose en quelque sorte, et c'est assez agréable à faire.
0: Alors, Nicobi, je pensais pas au côté dilettante par opposition, mais il y a des dessinateurs très à l'énergie qui vont être presque debout sur leur table à dessin. Et donc, en fait, ce travail de hachure montre au contraire quelque chose de plus apaisé, de plus posé. Et pourtant, vos personnages ont une gestuelle, il y a de l'ironie, c'est pas un dessin réaliste, il y a des typologies fortes. Alors, c'est une attitude constante sur votre table à dessin tout au long du dessin, ou selon ce que vous faites, ça peut évoluer?
1: Ah oui, ça évolue complètement, ouais. Ah oui, là, la volonté, c'est aussi d'avoir pas mal de hachures pour donner une espèce de patine au récit. Mais c'est pas quelque chose que je fais systématiquement. Là, il y a en effet une opposition entre le geste et puis le registre graphique qui est assez dynamique, et puis ces hachures qui vont créer une espèce de déjà de luminosité tout le temps, parce que ça représente beaucoup les ombres et les lumières, et puis ça aide aussi c'est aussi guidé par une volonté d'être très lisible, et donc d'accompagner des volumes, par exemple des formes, des choses comme ça. C'est toujours la volonté de faciliter le chemin pour le lecteur qui va s'aventurer sur ce livre.
0: Nicobi, comment s'est passée la relation avec François Sauvage? Déjà représenté un homme qui ne finit pas ses phrases, et puis qui à la fin va vraiment les finir, et parce qu'il se révèle. Jusqu'où va l'empathie pour son personnage quand on est dessinateur?
1: Elle est totale, en fait. Elle est vraiment totale. C'est-à-dire que c'est exactement ce que je disais tout de suite, hein, on fait connaissance, mais de la même manière qu'on se fait de nouveaux amis. Au bout d'un moment, je suis en empathie totale avec lui, et je finis par comprendre ses doutes, ses angoisses, ses, tout ça, et à comprendre pourquoi il réagit comme ça. Et heureusement, sinon ce serait compliqué de faire le livre. Mais petit à petit, c'est ce qui fait aussi qu'on prend plaisir à le mettre en scène, hein, et à le dessiner. Mais on devient vraiment proche, on tisse des liens assez... assez inattendu, parce que je suis bien conscient que c'est des personnages qui n'existent pas dans la vraie vie, mais néanmoins, c'est presque comme ça. Mais je pense qu'il se passe la même chose quand on est très très bien dans un film, par exemple, et puis qu'on a des réflexes qui n'ont plus de distance, quoi. On dit, mais attention, faudrait pas qu'il fasse comme ça, etc. Comme si on était face à un truc réel. Là, c'est la même chose. Je finis par être empathique complètement avec le personnage.
0: Nicobi, est-ce qu'il y a eu un moment dans ce roman graphique, La fragilité des hommes, où il y avait une difficulté plus ardue que les autres, plus difficile à dépasser?
1: Souvent, la difficulté, elle est au début, en fait. Elle est de trouver la bonne porte d'entrée pour... pour raconter. Et d'ailleurs, c'est ce qui s'est passé. On a un peu tâtonné. Au début, j'ai un peu tâtonné. Et les premières versions étaient un petit peu plus sages. Et justement, c'est suite à ça qu'on a apporté, enfin que j'ai ajouté toutes ces hachures qui donnent du relief, qui donnent une patine un peu étonnante. Et puis, les cadrages aussi ont un petit peu évolué à ce moment-là pour chercher des choses un peu plus... inattendu, je dirais, et décaler un tout petit peu la manière, le propos qu'on aurait, quoi. C'est un peu comme de se dire, on a une histoire et on va demander à tel écrivain ou tel réalisateur de la mettre en scène. Ben, si c'est Jacques Demy ou si c'est Steven Spielberg, ce sera sans doute pas la même manière de le raconter. Donc, c'est vraiment exactement la même chose.
0: Merci beaucoup, Nicobi. Je rappelle les caractéristiques du livre que vous avez fait avec Vincent Zabus, La fragilité des hommes. Donc, c'est publié par les éditions d'Argo. Les 128 pages de ce livre sont au prix de 23,50 €. Et le livre a été imprimé en France. Très bonne continuation, Nicobi. Merci. Et à très bientôt. Au revoir.
1: Au revoir.

Voilà, c'était la reprise de Because the Night de Patti Smith. Par la chorale d'un soir qui est. Il y a un site, c'est une initiative en Belgique où des gens se rassemblent et chantent comme ça des très grands morceaux. À suivre, à voir. Et c'est tout à fait dans l'esprit de la fragilité des hommes et de ce théâtre dans la ville de Mouet. Je voudrais terminer avec La Gosse. C'est un roman graphique de Cathy Bor qui est inspiré du récit de Nadia Daham. Le livre, eh bien, commence ainsi. Ça fait 2 semaines que le père de la gosse est mort. 2 semaines qu'on ne sait pas laver les cheveux ni les dents. Comment être nostalgique de l'enfance de son enfant sans la figer? Comment la prémunir de la violence des hommes sans la cloîtrer? Comment lui conter ses romances calamiteuses sans la décourager d'oser l'amour? Comment la regarder se faire belle quand on vient tout juste de faire le choix de renoncer avec soulagement et les cheveux sales à se rendre désirable? Le récit de Nadia Daham est un récit où il y a des partis pris très forts. Le titre en est un, parce que c'est une relation entre une mère et sa fille, où les deux phrases d'introduction, les deux premières phrases que j'ai citées, eh bien, nous lancent tout de suite dans ce contexte de cette relation et de comment elle va se passer. Le choix d'appeler sa fille la gosse est une façon de permettre au lecteur de rentrer et d'être dans cet espace familial en nommant sa fille par son prénom. Eh bien, le risque, c'était qu'on soit à distance et simplement spectateur de ce récit. Cathy Bor, dans son adaptation, a repris cet esprit et donc va nous faire rentrer. Alors, le dessin est un passage très aidant, puisqu'on peut vraiment être dans une visualisation des espaces de cette famille monoparentale, de cette relation mère-fille, à un moment tragique. Et donc le récit, et bien sûr la bande dessinée, parle de ce qu'il y a après le tragique. Et Cathy Bor va utiliser tout ce que la bande dessinée a en elle-même comme possible pour qu'on soit déjà d'une part dans les espaces de cette relation, dans l'appartement comme dans la ville. Et puis, il y a ce que permet le dessin, c'est donc cette facilité à mélanger à la fois un décor ou un personnage, et puis une symbolique derrière, un dessin qui va être beaucoup plus une représentation des émotions, des sentiments, que le décor simplement de la scène qui se déroule. Et donc, c'est très important parce que cette liberté du dessin va parfaitement coller avec tous ces allers-retours qu'il y a entre la mère et la fille, tout ce questionnement qui est assez permanent. Donc, à un moment, on va vraiment pouvoir utiliser le dessin pour nuancer, spécifier, préciser quel est le niveau de ce questionnement, le niveau des doutes, le niveau des espoirs et des craintes. Et c'est là où Cathy Bor, qui a un dessin très précis, qui rappelle certaines esthétiques de dessin de livres jeunesse, avec ce choix
d'une douceur dans le trait, d'un trait qui n'est pas dans la tension, mais au contraire qui va épouser les formes et qui va être dans la précision de la gestuelle. On a ces regards aussi avec principalement les points noirs qui étaient évoqués avec Nicobi, parfois les yeux en amande. Mais donc à chaque fois il va y avoir une palette, un ensemble de styles qui va donner tout l'éventail, toute l'amplitude à ce récit et qui va vraiment donner une puissance et une évocation au récit donc de Nadia Daham, qui est un récit donc autobiographique, et là il y a ce dessin qui va apporter, et notamment au tragique, qui va apporter cette folie qu'il peut y avoir dans le dessin avec une très grande facilité. Il y a une mise en couleur qui est aussi tout en douceur, qui colle parfaitement à ce moment de transmission mère-fille. Et c'est une des très belles réussites de ce principe de l'adaptation, de l'adaptation littéraire, qui est souvent assez casse-gueule. Mais là, on a un ensemble de partis pris qui fonctionne très bien. Et qui fait que on rentre, mais presque à notre insu. Déjà, il y a les deux phrases d'accroche, mais très vite, on va être avec cette mère et la gosse. Et ça fonctionne très bien. La gosse de Cathy Bord, d'après le récit de Nadia Daham, c'est publié par les éditions Rue de Sèvres. Et les 136 pages de ce récit sont au prix de 20 €. Et le livre a été imprimé en Belgique. Merci Antoine pour cette technique. Et on se retrouve la semaine prochaine avec Lisa Abbe.

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2: Eh bien, bonjour à toutes et à tous, bienvenue dans cette Escapadez-vous enregistrée et diffusée en direct depuis nos studios à Saint-Hippolyte-du-Fort sur le 104.1, le 103.3, 102.0 à la salle. Et justement, la salle, c'est là que nous vous emmenons pour cette petite demi-heure. Je suis en compagnie de Ariane de l'association Graines de Liens. Bonjour Ariane.
3: Bonjour Antoine.
2: Tu viens et tu es déjà venu nous présenter l'an dernier donc un festival. C'est la troisième édition cette année donc à la salle. C'est la fête de la nature. C'est votre association donc Graines de Liens qui le porte depuis maintenant 3 ans. Une petite équipe qui a petite graine qui continue de pousser. Et ce festival donc ainsi que son nom l'indique. On y parle de la nature, mais alors derrière ce mot, on peut mettre beaucoup de choses. Il y a beaucoup d'humains aussi dans cette nature. Et c'est un petit peu tous ces liens entre l'humanité et le monde qui nous entoure, donc végétal, animal et même minéral. En tout cas, c'est de cette thématique-là que vous avez envie de parler dans ce festival qui propose pas mal de conférences, des ateliers, des animations, aussi des marchés de producteurs et puis aussi de quoi s'amuser un petit peu le soir, du culturel. Il y a même un film. Est-ce que tu peux nous rappeler un petit peu la genèse de cette histoire, la fête de la nature ?
3: Eh ben merci pour cette présentation. Écoute, là on est sur la troisième édition du festival. Et du coup, il y a toujours cette même veine depuis le début qui est de mettre à l'honneur les plantes et plus largement le vivant.
2: Attends, je me permets, je m'auto-corrige, j'ai dit fête de la nature, c'est pas du tout ça, c'est Mère Nature le nom du festival. Le festival Mère Nature, voilà.
3: Exactement, le festival c'est Mère Nature. Et du coup, l'idée c'est de se réunir autour donc de thématiques qui nous sont chères. Donc il va y avoir depuis le début. Il y a des conférences, des ateliers, des balades qui sont proposées et c'est du coup pour tous les publics en fait, que ça soit des personnes qui sont initiées, que ça soit des jeunes publics. L'idée c'est vraiment de réunir et de plus là cette année on a comme thématique. Donc le titre de notre festival, c'est « Nourrir les liens ». Et c'est pour ça qu'on a souhaité l'organiser au centre du village, vraiment pour rassembler le plus grand nombre et de fédérer. Donc du coup, ça sera, comme tu l'as dit, au centre du village. Il y aura un grand marché qui sera accessible et gratuit. Et puis ensuite, au parc des Glycines, il y aura les espaces ateliers, conférences, les départs de balades. Donc là, ça sera en prix libre.
2: Donc tout ça aura lieu les samedis 20 et dimanche 21 juin. Donc vous avez encore un petit peu de temps pour vous organiser pour y aller ce week-end-là. Et justement, on en profite pour vous indiquer que c'est sur le site Hello Asso, donc de l'association Graines de Liens, si je ne dis pas de bêtises. Est-ce que je l'ai sous les yeux? C'est comme ça que s'appelle votre... Oui, association Graines de Liens. Vous allez sur la page Hello Asso, vous avez toute la programmation dont on va parler là ensemble dans cette émission. Et surtout, vous pouvez aussi réserver, justement, prendre des places pour le festival ou pour juste une conférence. Enfin, je ne sais pas trop comment ça peut se passer pour les... Est-ce que tu veux expliquer un petit peu ça les...
3: Oui, oui. Alors, en fait, pour cette troisième édition, on est sur un nouveau concept. On propose une participation libre à partir de 5 euros la journée pour soutenir, en fait, l'événement. Alors que les autres années, c'était différent. Donc, l'idée de soutenir l'association en amont sur Hello Asso, ça permet du coup de savoir où c'est qu'on en est financièrement avant l'événement. Et sinon, bien évidemment, il est possible de soutenir directement sur place. Il y aura une billetterie.
2: Alors dans ce festival, tu l'as dit, il y a pas mal de conférences qui vont justement soit des choses purement, on va dire, botaniques, en tout cas sur la manière dont fonctionne notre environnement, mais aussi pas mal sur des actes pratiques, des activités que l'on peut mettre en place autour de ça, que ça soit autour du soin, des plantes, plus ou moins voilà, autour du soin ou aussi des relations qu'on a avec. Est-ce que tu veux nous parler un petit peu aussi justement de la manière dont vous imaginez les invités que vous faites venir chaque année?
3: Alors, comme tu le dis, on a des invités qui viennent depuis le début. Et puis, on a aussi des nouveaux invités, puisque l'idée, c'est aussi de renouveler les propositions. Alors, du coup, on a une partie qui est vraiment assez, on va dire, pour un public initié. Donc, avec beaucoup de théorie, donc qui va être donc les conférences. Ensuite, on va avoir les ateliers qui là sont beaucoup plus ludiques, donc soit sous forme de table ronde, soit sous forme de pratique. Et il y a aussi les balades. Donc là, on part en balade avec une personne, et donc là, on va pouvoir voir du coup avoir donc la partie sensitive et aussi la partie théorique. L'idée, c'est de s'immerger au sein même de la nature, au départ du centre du village. Et il y a aussi un espace famille. Et ça, on a vraiment à cœur de le mettre en avant, parce que l'espace famille, c'est pour les petits et les grands, en fait. Et donc là, on va avoir, sur toute la journée du samedi et du dimanche, des propositions qui vont être beaucoup plus ludiques pour les petits et les grands.
2: Très bien. Il y a, donc on l'a dit, ce festival se tient les samedis et dimanches 20 et 21 juin, mais en fait il commence déjà la veille, il commence le 19, donc au soir, puisque vous avez tenu à proposer une projection donc de cinéma documentaire. Plus le village de La Salle est assez connu pour justement sa qualité documentaire, hein, puisqu'il n'y a pas eu, il y a peu de temps, un festival autour de ça. Donc j'imagine que c'est pour vous assez logique aussi de s'inscrire dans cette tradition. Et le film, il rejoint un petit peu d'ailleurs le nom de votre événement qui est Mère Nature, qui a un petit peu le lien au féminin, puisque c'est le film s'appelle Animus Femina. Il vient de sortir, hein, c'est un film de Eliane Delatour. Enfin, il est sorti il y a quoi? Allez, on est à 6 mois de la sortie, donc c'est une proposition très fraîche. Est-ce que tu veux nous parler un petit peu de ce film? Et puis on a une bande-annonce aussi à vous. Ou alors on l'écoute avant, on en parle après, je sais pas, comme tu veux.
3: Oui, je pense que c'est une belle introduction de
2: la bande-annonce. Allez, on se met la bande-annonce et on en parle juste après.
4: Quand je regarde cette vie, je me demande comment on pourrait maintenir ces liens qui sont constitués d'échanges, de flux, de plaisirs, d'émerveillements.

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0: Voilà, je sors quelques notes que se termine la bande-annonce donc du film Animus Femina, renouer avec le vivant. Bon, il y a des très belles images, malheureusement, vous ne les avez pas, mais on peut peut-être vous en parler un petit peu. Donc ce film, est-ce que tu peux nous en dire quelques mots?
1: Eh bien, on se donne rendez-vous du coup le vendredi 19 pour voir ces images. Et rencontrer aussi Eliane Delatour qui sera présente lors de cette soirée et qui proposera un temps d'échange à l'issue de la projection. C'est un partenariat d'ailleurs avec Cineco. Voilà, j'ai quand même envie de les nommer aussi parce que c'est grâce à eux qu'on aura cette projection. Et donc ce film, en fait, ben, je suis vraiment très heureuse de pouvoir le diffuser dans le cadre du festival parce que c'est un film qui questionne le rapport au vivant et c'est à travers le récit de quatre femmes engagées auprès du monde animal. Donc voilà, c'est vraiment en lien direct avec la thématique du festival, l'historique du coup du festival et puis aussi du coup de voilà comment on nourrit les liens, entre humains, comment on nourrit les liens avec les êtres vivants de manière générale, comment on habite le monde et ce rapport aussi de l'engagement en fait. Et ça, c'est vraiment des questions qui me touchent beaucoup. Et merci aussi d'avoir mis en avant ce lien avec le féminin, voilà, qui sont aussi des questions que je trouve pertinentes de rapport vraiment. Et c'est aussi ce que le film questionne aussi, les rapports de pouvoir, donc de manière générale. Et voilà. Donc
0: oui, j'ai vu qu'il convoquait aussi la pensée de Philippe Descola, qu'on voyait aussi des images d'ailleurs que certains d'entre vous peut-être vont reconnaître, parce qu'il y a une partie, je crois, qui se passe en Cévennes. J'ai rapidement vu les petits logos Goupil Connexion, donc l'hôpital de la faune sauvage. Mais il y a aussi un départ dans les hautes montagnes, dans les océans. Enfin, là, comment réparer les liens aux vivants. Animus Femina, donc c'est le vendredi 19 juin à 20h30. C'est aussi dans le parc. Vous faites ça en extérieur ou c'est dans une salle?
1: Ce sera la filature du pont de fer, donc là où sont projetés traditionnellement les films de Cineco les lundis soirs. Et donc on pourra aussi se restaurer avant le festival et après. Donc voilà, si vous avez envie de nous retrouver, ça s'annonce être une belle soirée, je pense.
0: Très bien. Eliane, est-ce qu'on peut regarder du coup ensemble maintenant un petit peu les propositions tout au long de les journées du samedi et du dimanche, puisqu'il y a donc, comme tu le disais, de nombreuses propositions. Alors, il y en a beaucoup. Je vous invite d'ores et déjà à aller sur le site Hello Asso ou sur les Facebook pour retrouver ça en écrit. Mais est-ce que tu veux nous présenter peut-être quelques-uns des moments de ces journées auxquels le public est convié?
1: Oui, avec plaisir. Alors, comme tu l'as dit, la programmation est très dense. Donc, moi, ce que j'ai envie de partager, peut-être, ça serait de... Comme je l'ai dit tout à l'heure, des ateliers, des balades et des conférences. On a des noms, des personnes qu'on aime beaucoup, qui nous accompagnent depuis le début de l'aventure Mère Nature, tels que Alain Renaud, par exemple, que beaucoup connaissent, qui est un ethnobotaniste qui est reconnu dans les Cévennes. On va avoir aussi Olivier Picard, qui est une personne qui propose des balades aussi botaniques et gourmandes. Donc voilà, de comment on va cuisiner les plantes.
0: Et pour Alain Renaud, c'est aussi la question des usages des plantes sauvages,
1: oui,
0: dans la vie
1: fait.
0: Quotidienne. Donc c'est vraiment aussi sur les rapports qu'on a au quotidien.
1: Exactement. Et les usages traditionnels aussi. Donc,
0: oui, le côté renouer, retrouver un petit peu des choses qui se faisaient par le passé.
1: C'est ça, ancienne, exactement. On va avoir aussi, continuer avec ça, on va avoir Odile qui va proposer des ateliers de tissage de laine, qui, elle, en fait, fabrique des baumes et qui va proposer aussi au public de fabriquer leurs propres baumes. Voilà, il y a beaucoup de choses. Il va y avoir aussi une femme donc ça va être la première édition qu'elle va partager avec nous et je suis très très heureuse qu'elle se rende disponible, qui s'appelle Vicky Gerbranda et en fait qui est une pionnière dans l'histoire de l'herboristerie voilà, qui est une femme qui est très très engagée pour valoriser les plantes, la culture des plantes et l'herboristerie. Et elle va du coup proposer une conférence autour du coup de la thématique de comment cultiver les plantes dans le monde avec des partages au féminin. Voilà, c'est une femme qui a du coup œuvré, notamment en Afrique du Nord, à Gaza, etc. Donc j'en dis pas plus et je pense que ça va être vraiment très très intéressant.
0: Mais on voit d'ailleurs dans les thématiques là qui reviennent que cette question des usages des plantes, elle est centrale, mais elle est assez problématique aujourd'hui, puisqu'effectivement, il y a d'ailleurs un des ateliers qui s'appelle Decriminalize Nature France. Donc j'imagine qu'on est sur la question de la légalité, parce qu'effectivement, il y a des vraies batailles aujourd'hui qui se font sur les usages par rapport à la naturopathie, que ce soit les plantes telles quelles ou sous leur forme un petit peu plus concentrée. Ce sont des questions qui vont être aussi abordées un petit peu, j'imagine, parce qu'effectivement, on n'est pas libre forcément aujourd'hui de faire tout ce qu'on veut, ou en tout cas, la partie commerciale de ces actions-là est très empêchée.
1: Oui, tout à fait. Bah, c'est vrai que le métier d'herboriste, il n'est plus reconnu par l'État français depuis 1941. Donc, alors que dans d'autres pays qui nous entourent, c'est le cas. Et donc, en effet, comme tu le dis, il y a la pharmacopée qui a récupéré du coup ce monopole. Donc, il y a cette question de comment valoriser l'usage des plantes. Et bien entendu, en tout cas pour ma part, moi je suis pour du coup qu'il y ait cette entente entre l'herboristerie et la science, qui pour moi soutient grandement en fait, qui vient appuyer les usages traditionnels. Donc de comment on œuvre ensemble, pour moi ce sont vraiment des questions qui sont très très importantes à soulever, et ce festival du coup est aussi une proposition pour parler de ces questions-là.
0: Et tu l'as dit, il y a un des marchés, donc j'imagine qu'on pourra aussi éventuellement faire des emplettes et trouver des productions de qualité dans ce domaine-là.
1: Oui, tout à fait. Alors là, ça va être la première fois qu'il va y avoir un marché qui va être aussi grand, donc qui va investir la place du village de la Salle, et donc il y a une sélection d'artisans, de pépiniéristes, d'herboristes, de paysans, etc., qui est soigneusement réalisée. Donc vraiment l'idée, c'est que ce seront donc des propositions soit locales, soit éthiques. Et voilà, et je le redis, ça sera en accès libre de 9h30 à 18h.
0: Une foire dans le village, donc, comme on aime les avoir. Je te propose une petite pause musicale, on reste dans cette ambiance justement conviviale et festive, avec un des groupes qui se produira le samedi soir. Vous avez accès à la soirée sur le bal trad, et c'est du coup le bal à bretelles, à savoir donc à l'accordéon Adrien Théris. On s'écoute de Scottish, et puis on se retrouve juste après.

0: Le bal à bretelles qui sera donc présent à cette troisième édition du festival Mère Nature. On est donc bien dans le village de La Salle. Ça sera ces 20 et 21 juin, samedi et dimanche. Mais il y a déjà un film à ne pas rater le vendredi soir 19 juin. Et je suis toujours avec Ariane de l'association Graines de Liens pour présenter donc cette édition. Vous l'avez entendu, donc une soirée musicale, car l'art et les pratiques, on va dire, culturelles sont aussi importantes pour vous et vous les avez mis aussi au cœur de cette programmation.
1: Oui.
0: Alors, est-ce qu'on peut parler un petit peu des choses, on va dire, à faire sur, y a pas mal d'ateliers, donc on a parlé des ateliers autour des savoirs des plantes, peut-être liés aux soins, etc. Mais les plantes sont aussi des fois des alliés pour des pratiques artistiques. Et puis les matières, on va dire, naturelles, parce que Mère Nature, c'est pas que les plantes. On a parlé des animaux, il y a aussi de la terre, il y a des choses comme ça. Tu veux nous parler un petit peu des artistes et des artisans qui vont venir présenter leurs techniques?
1: Oui, avec plaisir. Eh bien oui, tout à fait. L'art, pour nous, c'est vraiment très très important dans nos vies et on a vraiment à cœur de le mettre aussi au centre de ce festival avec notamment des propositions de pratiques. Et du coup, on va avoir des propositions de cyanotypes. Donc l'idée, c'est d'immortaliser la beauté des plantes grâce à la lumière du soleil. Donc ce sont ces visuels bleus qu'on voit de plus en plus. On va avoir aussi des propositions d'ateliers modelage de terre. On va avoir, donc tout à l'heure on l'a dit, la découverte du tissage de la laine. Il y a aussi un atelier Tata Kizome, donc c'est une pratique d'impression de plantes. Donc en fait l'idée c'est de tapoter avec un marteau pour du coup faire sortir les sucs de la plante sur du tissu. Voilà. Il y aura
0: sur des habits par exemple.
1: Voilà, exactement.
0: Et ça reste après.
1: Ça reste après. Ah bon, oui.
0: Wow, incroyable.
1: Oui. Et ben il faudra venir au festival pour découvrir cette technique. Et voilà, et l'idée aussi c'est de partager ces savoir-faire et de se rendre compte qu'en fait finalement, c'est pas si compliqué de créer et en fait l'année dernière la thématique du festival c'était l'autonomie et on est encore aussi dans cette veine de amusons-nous, on peut créer et en fait finalement des fois on croit que ça nous est pas accessible et en fait c'est simple et on peut s'amuser.
0: Ouais, et puis dans le secteur, on est quand même assez bien pourvu en personnalités qui ont développé des bonnes techniques là-dessus.
1: Exactement. D'ailleurs, la plupart des personnes de notre programmation sont des personnes qui habitent localement, sauf exception. Mais c'est vrai que c'est assez facile de trouver nos intervenants. Et j'ai aussi envie de les mettre à l'honneur dans le sens où toutes ces personnes sont bénévoles. Et ça, j'ai aussi envie de remercier toutes les personnes qui œuvrent à se réunir dans le cadre d'événements comme celui-ci. Sans demander d'argent.
0: Ouais. Non, je rappelle que le sous-titre de cette année, c'est nourrir les liens. Donc voilà, c'est en tout cas la mise en pratique directe de la proposition. Je me permets de citer encore deux trois titres de conférences qu'on n'a pas évoqués, mais pour donner un petit peu aux gens un éventail, enfin en tout cas une idée justement de la diversité, puisqu'il y a des choses. Il y a Paola Gilbert qui parle de accompagner mon chien dans la vieillesse, ce qui est aussi très intéressant dans les rapports qu'on a avec souvent nos animaux de compagnie. Il y a, tu l'as dit, Alain Renaud qui parlera d'une histoire des plantes médicinales, les écosystèmes locaux, nos modes de vie et notre rapport au monde végétal par Philippe Pélan. Donc là où on peut aussi vraiment questionner aussi le savoir qu'on a sur la zone là où on habite. Et tu parlais tout à l'heure de le rapport au féminin. Il y a le bain de vapeur intime, une tradition ancestrale de soins féminins avec les plantes. Qu'est-ce qu'on n'a pas d'autre cité, histoire d'être quand même un petit peu exotif. On parle des boissons lacto-fermentées. Il y a des ateliers aussi justement de distillation de la plante à l'alambic. Donc voilà, vous voyez vraiment toutes les manières de transformer ce monde végétal aussi autour de nous. Alors, est-ce que l'atelier Écoute animiste du végétal de Lorraine Toyos, tu saurais nous en dire un petit mot? Parce que l'écoute, nous ici, on aime bien ça. Et puis on passe souvent des choses... On découvrira ça le jour même ou tu
1: peux je peux en dire quelques mots rapidement. Alors c'est vrai que Lorraine, c'est une personne que j'apprécie beaucoup. On se côtoie et du coup, elle a une approche très très sensible du monde végétal et du coup de la médecine des plantes. Et donc, quand voilà, quand elle nous a proposé de réaliser un atelier, on était très ravis. En fait, elle récolte des plantes. Elle fait du coup, elle réalise avec ses plantes des fumigations et elle réalise aussi des mélanges à base de plantes qui sont du coup très intéressants pour la santé. Et en fait, elle a un rapport du coup plutôt sensitif au monde végétal et elle est très reliée aussi aux traditions. Voilà ce que j'ai envie de dire. Et du coup, comme c'est la première fois qu'elle va réaliser une intervention, bah, ça sera aussi une surprise pour nous. Mais en tout cas, voilà, j'invite les personnes à nous retrouver pour ça. Et elle sera aussi sur le marché avec son stand. Donc,
0: marché, voilà, où vous pourrez par exemple aussi avoir une démonstration de cuisine botanique avec dégustation, découvrir la fabrication des eaux florales. Et j'ai vu qu'il était aussi question de spiruline dans une des conférences avec Gilles Planchon. La culture de la spiruline, nourrir les liens avec nos plus lointains ancêtres. Voilà, oui. Pour continuer à montrer un petit peu toutes les propositions de ces deux journées. On a parlé de pas mal de choses. Est-ce que on va se quitter plus tard en musique avec le deuxième groupe d'ailleurs qui sera sur la salle, enfin sur le plancher, on va dire, puisque c'est un baltrate que vous proposez. On a écouté le bal à bretelles et ça sera Ulune ensuite qui vous proposera une initiation aux danses avant de faire son concert. Est-ce que tu veux nous redonner quelques infos, Ariane, avant de clore cette émission?
1: Eh bien, on peut dire quelques mots sur la soirée du samedi soir, du 20 juin, qui sera dédiée du coup à une soirée baltrade. Donc, on reste encore dans le thème nourrir les liens et du coup, grâce à la musique qui nous transporte et qui nous donne envie de danser. Et donc, pour les personnes qui ne connaissent pas les danses traditionnelles, il y aura une proposition d'initiation aux danses dans un premier temps. Ça sera du coup en première partie de soirée. Et ensuite, il y aura du coup le bal à bretelles suivi de Ulune. Et donc, du coup, voilà, l'invitation, ce sera de danser. Donc, ce sont deux artistes, donc Adrien et Charlotte. Et voilà, on est très contents de les accueillir. Charlotte de Ulune, en fait, elle va nous proposer son nouveau projet. Donc, en fait, notre idée à nous aussi, c'est de soutenir des artistes émergents. On a vraiment à cœur de ça. Et Charlotte est d'ailleurs, du coup, de Saint-Jean-du-Gard. Donc, voilà, aussi promouvoir des artistes locaux.
0: Voilà, pour ceux qui veulent passer le week-end là-haut, n'oubliez pas de réserver. Il y a un camping juste à côté, le camping de la Salindringue. Vous avez mis le lien d'ailleurs sur le descriptif de l'événement sur Hello Asso.
1: Exactement.
0: Et puis peut-être aussi s'organiser pour monter à plusieurs en voiture ou en stop ou à cheval. Je rappelle que l'événement est accessible donc à prix libre avec un prix fourchette par jour de 5 à 15 euros selon vos capacités et l'envie de porter l'association pour les ateliers et les conférences, alors que le reste de l'accès se fait libre, tout ce qui est au marché et autres animations.
1: Tout à fait.
0: Bah écoute Ariane, je pense que si c'est bon pour toi, on peut écouter justement un dernier morceau. On va se quitter avec Ulune qui sera sur scène. Je redonne le nom, c'est Graines de Liens, l'association. Donc vous pourrez retrouver les infos sur leur page Hello Asso. Le festival s'appelle Mère Nature. Il y a aussi, je crois, quelques pages dédiées sur divers supports internet. Et puis on vous souhaite une bonne préparation pour cette bonne quinzaine de jours qui vous reste, même pas 10 jours de préparatifs.
1: Oui, ça y est, on est prêt, on a hâte. Et merci beaucoup Antoine pour cette présentation.
0: Eh bien, pas de quoi, on se quitte avec un morceau à point. Ça s'appelle J'ai une jolie fleur, une valse à trois temps, donc du groupe Ulune. À bientôt.

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Alors, comme à chaque émission, bien évidemment, je rends un hommage encore aujourd'hui. Aujourd'hui, c'est une chanteuse qui s'appelle Suzy Delair. Suzy Delair qui nous ramène dans les années 1917. Elle est née le 31 décembre 1917 dans le 18e arrondissement de Paris et nous a quittés le 15 mars 2020 dans le 16e arrondissement de Paris. Son répertoire s'étendait de la comédie au drame, et elle a joué avec de grands acteurs tels que Pierre Frenet, Bernard Guillet, Louis Jouvet, Fernandel, Beauville, etc., etc. Mais elle était également danseuse et chanteuse, et ses interprétations des chansons, avec son Tralala et Danse avec moi de Francis Lopez, sont devenues légendaires dans les mémoires à l'époque, bien évidemment. Nous allons l'écouter, Suzy Delair, dans sa première chanson, puisque je lui rends un hommage ce matin. C'est une chanson de 1951 qui s'appelle « Laissez-vous faire ».

C'est du rétro, c'est Rétromania, l'émission de Chris, je vous le disais, tous les lundis, de 9h30 à 10h30, avec des chansons d'hier, des chansons d'avant-hier, des chansons que je remets au goût du jour. Maintenant, c'est une dédicace pour Barbara. Elle m'a demandé, Barbara, une chanteuse récente, qui s'appelle Apotika Bali, une très très belle chanson que je vous conseille d'écouter, qui s'appelle « Je ne m'excuse pas d'exister ».

très belle chanson. C'est une dédicace pour Barbara. Très très belle chanson interprétée par Apotica Bali. Je retourne bien évidemment dans le rétro, hein, puisque l'émission c'est Rétromania. Je vais vous proposer un petit peu d'accordéon avec Yvette Horner, qui va nous interpréter la marche turque de Mozart.

Sur le 102.0, entre autres deux radios escapades, vous avez pu écouter l'accordéoniste Yvette Horner. C'est Malois qui va prendre la suite. Et il va se poser une bonne question. C'est grave, docteur, nous dit-il.

Une chanson sur un petit garçon qui pleure, mais bientôt, c'est les vacances, hein. On y va tout droit là maintenant, au mois de juin. Tous les enfants seront en vacances. Une dédicace encore pour le plus grand cuisinier de l'Avonage, qui nous écoute tous les lundis aussi, il est là. Et puis, il nous a demandé bien évidemment Léo Ferré, hein. Voilà, c'est un artiste qu'il aime beaucoup, beaucoup, beaucoup. Léo Ferré, dans une chanson de 1969, une très très belle chanson, qui s'appelle « C'est extra ».

Léo Ferré, ça c'est des chanteurs, et ça c'est des gens qui ont fait des chansons extraordinaires, dont celle-ci. Et maintenant, je vais me programmer, tenez, c'est pour Damien, et voilà, je me suis programmée La Javanaise de Serge Gainsbourg.

Nous allons quitter Chris pour revenir à Suzy Delair, puisque c'est elle que j'ai choisie aujourd'hui. Je lui rends un hommage dans cette émission, qui était une fille d'une couturière et d'un cellier carrossier, Suzy Delair. Et elle est d'abord apprentie et modiste chez Suzanne Talbot, mais rêve de théâtre. Elle commence par faire de la figuration au cinéma et au théâtre pendant son adolescence, mais c'est au Music Hall qu'elle connaît le succès, sur la scène des Bouffes Parisiens à Bobino et à l'Européen et aux Folies Belleville, dans le cabaret de Suzy Solidor, ainsi que dans les revues où se produisent Miss Tinguette et Marie Dubas. Sa seconde chanson s'appelle « Les Lavandières du Portugal ». Tape

C'est du rétro. C'était Suzy Delair qui interprétait Les Lavandières du Portugal. Et si vous nous rejoignez sur Radio Escapade, sachez que vous êtes en compagnie de Chris, je vous le dis tout le temps, comme tous les lundis de 9h30 à 10h30 pour son émission Rétromania, des chansons d'hier, des chansons d'avant-hier, des chansons que je remets au goût du jour. Maintenant, c'est encore une dédicace pour Manao qui nous écoute là-haut dans les étoiles, j'espère. Je lui propose Ricao. Donde Vas va interpréter Ricao, qui veut dire « Où vas-tu ?»

0: Après Ricao, on va passer à une chanson rétro de chez Rétro. Hein, ça veut dire une très très vieille chanson. C'est Rétromania, ne l'oubliez pas. On va partir avec Fernandel. Il va interpréter Adoré de Philomène.
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0: Hein, c'est Fernandel.
1: Un monologue intitulé « Ce sacré Paris ». C'est l'histoire d'un paysan qui vient au théâtre pour la...
0: Dis donc, Fernandel, ça va. On s'est entendu. Allez, on a quitté Fernandel. À l'époque, Fernandel était beaucoup adoré par ses films et par ses chansons aussi. Voilà. Il avait des chansons très, très humoristiques. C'est la dédicace de M. Longuet, bien évidemment, je ne vais pas l'oublier. Hein, M. Longuet, comme tous les lundis, c'est Georges Brassens qui l'adore. Et dans une chanson de 1965, une très, très jolie chanson, très, très belle chanson, son titre, La prière, je vous salue Marie.
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Après Georges Brassens, dédicace pour Monsieur Longuet, on va partir en Allemagne avec un chanteur qui s'appelle Hugo Jürgen. Il va interpréter Merci chérie, un petit peu en français, un petit peu en allemand, ça va changer, allez. Hugo Jürgen sur Radio Escapade.

Une petite erreur, j'ai confondu la version allemande et française, mais c'est pas grave, nous avons écouté Hugo Jürgen en français. Pour la troisième fois, je reviens à Suzy Delair. Vous savez que je lui rends un hommage ce matin. Je lui dédie cette émission. Sa carrière est entachée par son attitude ambiguë sous l'occupation. Aïe, aïe, aïe. Elle ne dissimulait pas ses sympathies pour les Allemands jusqu'à admirer l'ordre nazi. Et sous contrat avec la Continentale dirigée par Alfred Grévin, elle fait partie le 19 mars 1942 du groupe d'acteurs invités par les Allemands pour visiter les studios cinématographiques, je ne dirais pas. On va l'écouter donc, Suzy Delair, elle va interpréter sa troisième chanson qui s'appelle « Tu ne peux pas te figurer ».

quitter El Chateau et ce sera la dernière chanson de l'émission avant le générique. Le temps passe très très vite. Ce sera Jacques Brel. On va partir avec Jacques Brel qui va interpréter la valse à mille temps.

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0: Mesdames, messieurs, à regret, je vais vous quitter, bien évidemment. 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
0: 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Je vais vous quitter à regret, puis je vous dis merci de nous accompagner. Bonne journée, bonne semaine et à bientôt. Au revoir les escapadiens.

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0: 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Yo, I think you better chill.
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2: Nous sommes apparus sur Terre bien avant les humains. Nous avons survécu à des cataclysmes qui ont porté des milliards de vies. Nous avons tenu bon jusqu'ici. Mais une poignée d'entre vous est en train de façonner un monde qui nous anéantira tous. Nous sommes tour à tour traités d'indésirables, de nuisibles, d'invasifs. Nous sommes piégés, emprisonnés, empoisonnés, massacrés. Malgré cette époque maudite, un petit nombre d'humains essaient de s'organiser et de se battre pour que nous puissions vivre en paix. Décidément, vous êtes imprévisibles. Nous voulons aujourd'hui dénoncer nos agresseurs et rendre hommage à celles et ceux qui nous ont aidés tout au long de notre histoire commune. Je suis le Martin Pêcheur. Nous sommes les oiseaux, nous sommes le peuple ailé et nous avons bien des choses à raconter. Ceci est notre tribunal.

0: Épisode 10. Le grand cormoran. Nous sommes à Paris, dans le premier arrondissement, le lundi 8 juillet 2024. Derrière les colonnes qui gardent l'entrée du Palais Royal, bien installés dans des sièges confortables, les membres du Conseil d'État viennent d'annuler un arrêté ministériel datant de septembre 2022. Celui-ci interdisait le tir d'une espèce protégée en eau libre pour la période 2022-2025. Il s'agit du grand cormoran. Suite à cette décision, la Fédération nationale de la pêche en France exulte, tandis que les associations de défense de la biodiversité fulminent. Mais reprenons depuis le début. Le grand cormoran est un palmipède au long cou, assez grand, entre 75 et 95 cm lorsqu'il est debout, pour une envergure de 1,20 m à 1,50 m, les ailes déployées. Le corps de l'adulte est entièrement noir, avec pour seule touche de couleur des taches blanc-crème sur les joues, jaune à la commissure des lèvres et un long bec tirant sur le gris, surplombé de deux yeux vert émeraude. Des taches blanches apparaissent au niveau des cuisses lors de la période nuptiale. C'est un oiseau surtout piscivore et un excellent plongeur. Cependant, les sécrétions qu'il produit pour étanchéifier ses ailes ne suffisent pas. Il doit donc se sécher longuement les ailes au soleil lorsqu'il sort de l'eau. Il appartient à la famille des Phalacrocoracidae, mot issu du grec ancien et signifiant « corbeau chauve ». Le terme français « cormoran » serait quant à lui un mot valise issu de l'ancien français signifiant « corbeau marin ». Et historiquement, ces oiseaux ont également été connus sous le nom de corbeaux d'eau. En résumé, tout le monde s'accorde sur le fait que cette famille d'oiseaux a le plumage noir comme celui des corbeaux. Le grand cormoran a la réputation d'être un oiseau marin qui, depuis quelques années, se serait mis à faire des incursions à l'intérieur des terres par fantaisie. On entend beaucoup dans la bouche des ennemis de cet oiseau qui disent qu'il n'a rien à faire là, lorsqu'il est trouvé sur une étendue d'eau ou une rivière. Rien n'est plus faux. En hexagone, l'espèce comprend trois sous-espèces. Deux marines, Phalacrocorax carbo-carbo, Phalacrocorax carbo-norvegicus, et une continentale, Phalacrocorax carbo-sinensis. Il y a donc toujours eu des cormorans à l'intérieur des terres, dans l'hexagone. Par ailleurs, quand bien même, il s'agirait d'une espèce marine qui changerait peu à peu d'écosystème pour devenir plus continentale. Quel serait le problème? Rien n'est jamais figé dans la nature. Tous les êtres vivants se déplacent tout le temps. Les écosystèmes s'entrechoquent et évoluent en permanence. Qui sont ces humains qui s'estiment légitimes à décider où les oiseaux ont le droit de voler à leur place? Les grands cormorans ont frôlé par deux fois l'extinction dans notre pays. Une première fois à la fin du 19e siècle, l'espèce étant présente sur le littoral breton et normand, des campagnes de destruction d'oiseaux piscivores vont réduire les effectifs à 60 couples, cantonnés au nord-est de la Normandie. C'est vraisemblablement cette population qui est à l'origine de la réaugmentation progressive des effectifs dans l'Hexagone au cours du 20e siècle. Mais dans les années 1970, les grands cormorans ont de nouveau frôlé l'extinction en raison des persécutions humaines et de la pollution. Leur population n'a commencé à se rétablir qu'après l'introduction de la protection juridique instaurée par la directive Oiseaux en 1979 et l'interdiction de pesticides toxiques comme le DDT. Dans le même temps, l'agriculture intensive provoque le rejet d'engrais dans les eaux douces européennes qui vont doper le développement de végétaux aquatiques et en conséquence les densités de poissons. Ce phénomène appelé eutrophisation, ajouté aux mesures de protection, ont permis aux grands cormorans de retrouver des couleurs. En 1990, on comptait moins de 2000 cormorans nicheurs en France, contre 11 000 en 2021. Sans surprise, quand l'humain fout la paix à une espèce, elle se porte mieux. Mais certains pêcheurs vont vite accuser le volatile de dégrader l'état écologique des rivières en s'attaquant à des poissons en danger, comme les brochets ou les ombres communs, et par là même de leur piquer leur proie. Dans le doute, ils vont demander à pouvoir sortir le fusil pour réguler les populations. Pour ce faire, ils vont mettre la pression pour obtenir des arrêtés préfectoraux permettant des tirs de régulation, contournant le statut de protection des grands cormorans. Précisons d'emblée qu'aujourd'hui, les poissons d'eau douce sont parmi les organismes les plus menacés d'extinction, juste derrière les amphibiens. Pourtant, depuis que les poissons ont colonisé les écosystèmes d'eau douce, ils ont toujours eu nombre de prédateurs, volatiles ou non, qui ne les ont jamais fait disparaître, pas plus que les lions ont fait disparaître les antilopes ou que les jaguars ont provoqué l'extinction des pécaries. Les prédateurs étaient déjà là. Lorsqu'il y a 2 siècles, l'être humain a commencé à faire planer des menaces bien identifiées sur les écosystèmes d'eau douce. La surpêche, les pollutions agricoles ou industrielles, la fragmentation des habitats, l'introduction d'espèces invasives, dont certaines sont le fait des pêcheurs de loisirs, et le dérèglement climatique. Ces menaces font qu'en Europe et en Amérique du Nord, le rythme d'extinction des poissons d'eau douce est 112 fois supérieur au rythme naturel. Et ce sont les humains les responsables, pas les oiseaux. Mais revenons à nos cormorans. La revue Fish and Fisheries a publié une méta-analyse. Je cite. Tout d'abord, sur un total de plus de 600 articles, seulement 22, moins de 4%, permettent d'estimer quantitativement l'impact de l'oiseau noir sur les populations piscicoles. Sur ces 22 études, il y a autant d'articles qui démontrent un effet négatif du cormoran sur les populations de poissons, et ceux-ci se concentrent sur les populations de poissons fourrage, comme le gardon. Tandis que d'autres articles démontrent un effet positif de la présence de l'oiseau. Il est difficile d'en dire plus devant le manque général de données quantitatives, mais il est clair que rien ne permet aujourd'hui d'affirmer que le cormoran a un effet global négatif sur les populations piscicoles. Par ailleurs, il a été prouvé que les tirs de réduction des populations sont inefficaces et l'efficacité des tirs dans la réduction de la pression de prédation n'est toujours pas démontrée. D'ailleurs, la Fédération nationale de la pêche en France ne s'y trompe pas et encadre toujours le mot « régulé » de guillemets dans ses communiqués. Ajoutons que les tirs, lorsqu'ils sont autorisés, le sont sur la sous-espèce Phalacrocorax carbocinensis uniquement. Or, celle-ci est indifférenciable à l'œil nu de la sous-espèce Phalacrocorax carbo-carbo. Enfin, rappelons que sur le plan juridique, il est obligatoire de rechercher des solutions alternatives aux tirs en premier lieu, et que pour les piscicultures comme pour les plans d'eau, des solutions existent, comme la mise en place de filets ou fils tendus sur la surface du plan d'eau, ou l'installation de refuges et de végétation où les poissons peuvent s'abriter. Pour toutes ces raisons, la Ligue de protection des oiseaux a attaqué sans relâche les arrêtés préfectoraux permettant les tirs. Sur la saison 2019-2020, elle a déposé 17 recours contre les arrêtés et a obtenu 17 victoires. Pragmatique, le gouvernement avait donc pris son arrêté ministériel en 2022 pour interdire complètement les tirs en eau libre pour la période 2022-2025. Celui-ci ayant été annulé, nous sommes repartis pour un tour de manège. En conclusion, en l'état actuel des choses, il se peut que les cormorans aient des impacts localisés sur certaines espèces de poissons. Cependant, ils ne sont pas responsables de l'état actuel des choses et les tirs n'ont aucune chance d'améliorer ce dernier. Il semble que les pêcheurs qui veulent réguler les cormorans sont motivés avant tout par le fait d'éliminer un concurrent qui pourrait s'en prendre à leur proie facile, plutôt que par le fait de stabiliser les écosystèmes d'eau douce. C'est dommage, car les fédérations de pêche ont par exemple participé à la lutte contre l'agro-industrie, notamment les méga-bassines des Deux-Sèvres, évoquées dans notre plaidoyer de l'outarde canepetière. Dommage, car elles savent que les responsables de la dégradation des eaux douces ne sont pas des oiseaux au plumage noir, mais bien des êtres humains en col blanc. Les chants d'oiseaux que vous avez entendus dans cet épisode ont été enregistrés par l'Association de défense de la vallée du Lude et sont hébergés sur xeno-canto.org. Au plus fort de l'orage, il y a toujours un oiseau pour nous rassurer. C'est l'oiseau inconnu. Il chante avant de s'envoler. C'était le Martin Pêcheur. Merci de m'avoir écouté.
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0: Auditeurs, auditrices de Radio Escapade, vous êtes bien à l'écoute du 102.0, du 103.3, du 104.1 ou peut-être encore du .org. Moment un peu spécial puisque à partir de maintenant jusqu'à à peu près la fin de soirée vers 1h du matin, on est en direct de Saint-Romand-de-Codière, de la Bergerie au col de Saint-Romand pour le Seven Dub Club numéro 10 avec Travel Sound Hi-Fi, Reggae Soundbox qui invite le Ballet Batché Crew. Et ça y est, on est en direct, on est avec vous. Et vous êtes les bienvenus à la Bergerie au col de Saint-Romand. Et puis voilà.
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0: Vous êtes les bienvenus. Allez. Et tout à l'heure, on retrouve l'interview du Ballet Batché en début de soirée, entre 6 et 7 par là. Et puis en attendant, on profite des rayons de soleil à la Bergerie.

C'est Vendup Club numéro 10 en direct de Saint-Romand-de-Côtière de la bergerie de Saint-Romand. Le monde arrive tranquillement, la musique est présente, tout va bien. Et bientôt l'interview du Ballet Batché. Allez, profitez bien.

Yes, on continue de la famille Makanouf.

direct sur les ondes de Radio Escapade, le 7 Dub Club en direct de la bergerie de Saint-Romand. Les gens s'installent, il commence à y avoir un peu de monde et tout bientôt sur les ondes, l'interview du Ballet Batché, des membres du Ballet Batché qui sont présents ici ce soir.

Yes. Next tune, Leave Ya for Jim McGregor. Avec l'accent. Oh!

0: Et bonjour, bonsoir. On est en direct de Saint-Romain-de-Caudière pour la 10e Seven Dub Club. Avec du coup comme invité ce soir, Baleba Tchekrou, qui nous fait l'honneur de leur présence. Et on va se lancer une petite interview du coup du Baleba Tché, parce que peut-être, chers auditeurs, vous ne connaissez pas ce mythique collectif qui œuvre depuis plus de 20 ans dans les soirées Sound System, dans l'Hexagone et parfois ailleurs. Et du coup, je vais leur passer le micro directement pour qu'ils se présentent. Donc là, je suis avec Clem, on va mener cette interview et on passe le micro à Lo.
1: Donc moi c'est Lo, je suis l'un des chanteurs du Baleba Tché Crew.
2: On continue les présentations. Ouais, en fait, pour expliquer aux auditeurs, on n'a pas de retour nous ici, il faut qu'on s'écoute entre nous comme ça. Voilà. Mais donc c'est pour un petit tour de présentation du collectif.
3: Ok. Crazy Operator du Baleba Tché Crew.
4: Yes, moi je suis JM Sound, je suis un des sélecteurs du Baleba Tché Crew.
2: Yes. Et ben merci en tout cas les gars d'être venus ici. Moi je voulais commencer par une première question. Ça a été quoi votre première expérience Sound System et le premier le gros coup de cœur, ou qu'est-ce qui vous a fait faire, enfin qu'est-ce qui vous a fait dire ah ouais, ça a l'air vraiment ce qu'on a envie de faire.
4: Bah, ouais, pour moi, en tout cas, la première grosse expérience Sound System, bah, c'était pas loin d'ici, c'était à Lézan, où il y avait eu le Jazz Sound, si je dis pas de conneries, et ça devait être, je sais pas, 2003-2004. Et il y avait une grosse sono qui avait été montée, enfin plusieurs murs de plusieurs sons qui avaient été mis ensemble, et c'était incroyable, parce qu'il y avait Abba Chanti qui jouait entre les lives, et ça c'était une grosse tarte, quoi. Première tarte énorme, quoi.
1: Ouais, moi je pensais à une session, on en a parlé il y a pas longtemps entre nous, parce que c'était Blood on Fire qui est venu jouer à Paris au New Morning. Et c'était en 99, donc on n'avait pas encore monté Baleba Tché, etc. Alors c'était pas une expérience sonde au sens, il n'y avait pas la sono, enfin ce que décrit Arnaud, c'est plus l'expérience sonde, la sono et le sound system, quoi. Là c'était pas sound system, c'est dans une salle, mais t'avais toute l'ambiance des MC, t'avais Hugh Brown, t'avais je sais plus qui, t'avais une flopée de MC, Steve Barrow au contrôle, et on peut pas penser à ça il n'y a pas longtemps, parce que Steve Barrow est décédé il n'y a pas longtemps, le fondateur de Blood on Fire, et on se disait que c'était quand même une claque aussi qu'on s'était pris d'un truc qu'on connaissait pas, un univers qu'on connaissait pas, et voilà. Et après je vais laisser Crazy, mais lui il va nous raconter des trucs des années.
3: Alors ouais, moi je vais faire un petit saut un peu en avant, et moi je... Non, en avant. Et en fait, pour moi, je pense que la première expérience, la première grosse star dans la gueule que j'ai pu me prendre, c'est la première date d'Abba Chanti en France. C'était en 94, à Fâche-Thumesnil, une salle improbable en banlieue de Lille. Ils étaient venus en France à l'initiative d'un collectif qui s'appelle Dobection de Paris, qui a beaucoup aidé à ce que la culture du sound system et ce que l'on vit actuellement aujourd'hui, les premiers sons qui sortaient un petit peu des vraiment quelque chose de différent, c'était 93 à Bachanti, c'était juste tectonique, quoi. C'est le souffle des basses, c'était pour moi ça a été une expérience assez violente, mais et puis une belle une belle énergie. Abba Chanti.
0: Yes. Et du coup Sound System depuis plus de 20 ans, c'est ça? Qu'est-ce que vous pouvez nous raconter un peu de la création de Baleba Tché, comment ça a évolué depuis jusqu'à aujourd'hui? Du coup
1: Ouais, donc cette année on fête même nos 25 ans.
0: Waouh.
1: Puisqu'on a fait notre première date en 2001. Et du coup, donc au départ, avant Baleba Tché, il y a eu un groupe live avec des instruments qui s'appelait Dazzy Bao, qui s'est fondé en 99 quand on était au lycée. Et assez vite, on a, dès la fin de 2000, on a commencé à une partie des membres qui n'étaient pas dans Dazzy Bao mais qui étaient dans le même groupe de potes, etc., avaient des platines, on ramenait acheter des disques. On allait chez eux, on posait des chansons, et c'est comme ça que ça s'est créé fin 2000, et on a fait notre première date en 2001. Et après, finalement, c'est vraiment une histoire d'amitié, hein, c'est une histoire de potes. On était des potes avant d'être un groupe de musique. Et du coup, dans cette histoire, bah, finalement, il y a beaucoup de potes qui ont gravité autour du son. Donc ça a été, on a été jusqu'à une quinzaine certaines années où tous les potes faisaient quelque chose, quoi. Soit ils étaient aux platines, soit ils étaient au micro, soit ils nous aidaient à faire les soirées avec nous, etc. Donc voilà, et aujourd'hui, aujourd'hui on est encore pas mal, on est 9 aujourd'hui dans le collectif encore à être actif. Et voilà quoi, après c'était en version rapide, mais
2: Il y a eu aussi un moment où vous avez eu l'envie d'avoir votre sound system aussi.
1: C'est, ouais, en fait assez tôt, je pense vers 2003-2004 peut-être, il y a eu des débuts d'essais de sono, de faire des petites sonos, des petites caisses, etc. Et après, après bah, c'est devenu plus sérieux au fil des années, avec notamment notre Selecta qui s'est bien investi là-dedans et qui a monté la sono au fil des ans.
0: Yes, et du coup, vous êtes venu sans votre sono ce soir, mais vous jouez sur la sono de Travel Sound. Voilà, c'est quand même, il y a quatre jolies basses. Et
2: Ouais, je disais, il n'y a pas longtemps, vous étiez sur un festival, sur le camping aussi. Vous êtes souvent invité sur des festivals. Avant, vous voyez souvent à la Meufolle, pas mal d'années. Et bah, peut-être vous avez des petites dates avec la sono là bientôt qui s'annoncent.
4: Bah ouais, alors on a déjà la fête de la musique à Montpellier là, bah le 21 là, comme l'année dernière, sur la place Saint-Denis là, vers Observatoire. On essaiera de, ouais, on va essayer. Bah là c'est le dimanche après-midi, je pense que ça devrait, je sais pas s'il y a des messes à cette heure-là. Bon, on fera ce qu'on peut quoi, mais ouais, on va jouer. Du coup, on voulait pas l'annoncer avant avant la soirée de ce soir, toi, histoire de pas. Donc c'est bon, maintenant on peut l'annoncer. Mais ouais, non, on joue là et après on va aller à Toulouse aussi en septembre avec la sono. Et après, on va faire une grosse soirée pour nos 25 ans à Chartres en octobre. On va aussi ramener la sono. Et ouais, et on va à Bourg-en-Bresse aussi en fin novembre avec la sono, je crois. Donc non, c'est pas mal. On arrive à trouver quelques dates avec la sono. Ça fait plaisir de pouvoir la sortir de temps en temps.
1: Et on a pas mal d'autres dates cet été, là. Mais là, c'était les dates avec la sono. Après, on fait aussi des dates bah, comme aujourd'hui où on vient dans d'autres contextes, jouer sur d'autres sono, d'autres configs, quoi. Donc cet été, on fait pas mal de dates. Vous pouvez checker sur les réseaux sociaux. On va jouer dans l'Ouest. On va jouer du côté de l'Ardèche, de la Drôme, de la Loire, de Lyon. Voilà.
0: Yes, pas mal de dates du coup. Grosse session cet été, un peu partout. Et on va revenir un peu peut-être à vos débuts. Je sais que
4: Internet même.
0: Au début d'Internet, ouais, c'est vrai qu'il n'y avait pas encore Internet quand vous avez commencé. Et moi, je vous ai connu, je suis un fan de la première heure, en particulier comme je pense des millions de personnes avec le titre Cet homme. Et on va peut-être parler un peu politique, parce que ça parlait à l'époque de Sarkozy. Donc tu peux peut-être nous en dire un peu plus. Et qu'est-ce que ce titre aujourd'hui signifierait
1: Ouais, du coup, effectivement, donc la chanson, elle a été écrite 2005-2006, on l'a faite en 2006 avec le groupe justement d'Azibao que j'évoquais tout à l'heure. La première fois qu'on l'a fait cette chanson, c'était en live sur une grosse soirée qu'on avait fait avec notre association en fin 2006. Et on a sorti ce truc début 2007 avec un truc qui était très artisanal comme on a été pendant très longtemps. On est encore très artisanaux dans ce qu'on fait, mais un peu plus sérieux, on va dire, sur les enregistrements, un peu plus qualitatifs qu'avant. Mais du coup, quand je dis c'est très artisanal, c'est qu'on a enregistré ça dans la maison d'un pote près de Chartres, là où on était. Et puis on a balancé le truc, on a fait un clip vite fait dans notre coin, on a balancé le truc début 2007 et le truc s'est diffusé indépendamment de notre volonté, j'ai envie de dire. C'est-à-dire que nous, on n'a pas de structure derrière qui vont promotionner le truc, donc nous, on n'a pas boosté le truc particulièrement. Le titre a fait son chemin. Et pour revenir au contexte, c'est vrai que la chanson, elle a été écrite donc avant en réalité que Sarkozy soit président. C'est la période où il était ministre de l'Intérieur et donc effectivement où on sentait déjà venir un bon virage, des bonnes lignes rouges, quoi, on va dire, qui ont été franchies par ce mec-là dans sa politique par rapport à ce qui portait en message d'exclusion, des choses qui étaient déjà qui frôlaient avec des choses un peu racistes sur la façon dont il percevait les jeunes des cités, etc. Enfin, des trucs qui nous qui nous interpellait pas mal à l'époque et qui nous laissait penser qu'il y avait quand même un truc un peu inquiétant, une bonne alerte à lancer à ce moment-là. Et malheureusement, les choses ne se sont pas arrangées depuis, quoi.
0: Bien au contraire, ouais.
1: Et donc voilà, comme tu l'as dit, effectivement, on a refait d'autres titres depuis, on a fait pas mal de choses depuis, dont un titre pour reprendre ce truc un peu politique. On a fait un autre titre qui est sorti en 2022,
0: La République
1: en miettes, voilà, coup, qui là cette fois-ci est la version sur Macron et sur la politique de Macron.
0: Actualisée. Et du coup, vous faites des sorties, on voit que vous avez sorti un album vinyle, donc du coup en 2023. Qui s'appelle Quadra Muffin. Et tu parlais que vous étiez quand même amateur, donc vous avez un label, vous avez un tourneur, vous avez où c'est encore le côté lycée entre potes.
1: Alors il n'y a personne d'extérieur au crew, quoi. C'est-à-dire que le truc est autogéré par des personnes du crew. On est tous amateurs, bénévoles, enfin on gagne pas du tout d'argent avec la musique. L'argent qu'on a dans les soirées, on le remet dans notre asso. Donc l'asso, tu parlais d'un tourneur, etc. Il n'y a pas de tourneur. L'asso qui est la structure de ça, c'est nous, quoi, en fait. Donc voilà, du coup, et donc on fait l'argent, on le met dans l'asso pour pouvoir faire des projets derrière. Et les projets, on les construit ensemble. Et comme on est amateur, c'est pas simple et ça prend du temps, mais on arrive quand même à faire des trucs. L'album Quadra Muffin, c'est un projet qui a pris 3 ans pour naître et pour que le disque sorte. Et donc voilà, c'est toujours des bonnes aventures, mais c'est ça qui est beau, quoi.
0: Yes. Et du coup, vous êtes aujourd'hui dans les Cévennes, dans le fin fond des Cévennes, au sommet de Saint-Romain-de-Caudière. Un environnement un peu nature, tout ça. Est-ce que vous nous sortirez un petit mot sur l'écologie? Est-ce que vous avez d'autres projets un peu plus activistes, on va dire, plus que la politique générale de la France, mais des sujets qui peuvent...
5: d'aujourd'hui, ça.
0: Voilà, un petit bilan.
3: Après, au niveau de la nature, le lieu est vraiment magnifique, ce qui est plutôt rassurant. C'est de me dire qu'il y a encore des endroits qui sont préservés, avec des gens qui ont l'air d'être connectés à l'endroit, d'être respectueux. Donc, je me dis que tout espoir n'est pas perdu par rapport à ça. Nous, c'est quand même assez extraordinaire de venir... Moi, j'habite en région parisienne. Si tu veux, la tarte, venir ici, c'est quand même assez dingue. Et c'est aussi la magie de la musique qui peut nous permettre de vivre et de rencontrer des gens et d'être dans des lieux comme ça. Et moi, je suis très, très... On est très honorés d'être, en tous les cas, avec vous ce soir. Le lieu est magnifique. Et voilà.
2: J'ai envie de dire, il n'y a plus qu'à profiter maintenant du contexte, du cadre, et de s'exprimer en musique. Ce soir, vous êtes là pour 3 heures de sélection, et on attend ça avec impatience, en attendant la fête de la musique du coup à Montpell.
0: Ouais, à l'heure où il y a des lois quand même scélérates sur la loi riposte, je veux parler par exemple pour les free parties, tout ça. Là, c'est un côté de liberté, un peu comme la fête de la musique. Vous allez jouer en mode un peu pirate à Montpellier. On a encore certains espaces de liberté comme ça. Et ça restait quand même quelque chose dont il faut s'accaparer le mouvement. Il faut prendre, il faut en profiter.
1: Ouais, du coup, on est hyper reconnaissant envers les organisateurs de ce genre de truc, parce que on arrive là, c'est incroyable en fait qu'il y ait de la motive pour faire ce genre d'événement. Et donc vraiment merci aux gens qui nous accueillent et big up à toute la scène qui se motive. Tu parlais des free parties, etc. On a un immense respect, quoi, pour tous les gens qui vont mettre une sono dans un champ et qui ramènent des milliers de personnes. C'est incroyable et on espère que ça va.
2: Ouais, la culture,
1: ça peut durer,
2: c'est
1: quoi.
2: Important. C'est un moment d'échange, de rencontre, d'ouverture d'esprit, et du coup la musique fait partie de ça. Et dans vos messages, dans vos albums, c'est aussi un message que vous passez aussi, c'est le vivre ensemble et d'essayer d'évoluer, d'avancer, de trouver des solutions sur ce qu'on vit chaque jour. Et c'est aussi le Sound System, c'est un média qui a été créé à l'époque aussi pour faire passer des messages des populations qui étaient dans les ghettos. C'était des moyens d'information à l'époque. Aujourd'hui, c'est devenu peut-être un peu un moyen de résistance, de créer des zones autonomes temporaires. Voilà, j'ai envie de dire ça pour revenir rejoindre le petit côté politique et de chaque jour de se battre pour la culture, c'est important. Et on va en tout cas la faire vibrer ce soir au maximum.
0: Ouais, on en profite pour remercier du fond du cœur du coup la mairie de Saint-Romain-de-Caudière qui nous met à disposition ce lieu fabuleux. Que ce soit aujourd'hui en extérieur comme au mois de juin, mais toutes les sessions précédentes du coup où 9 fois on l'a fait dans la bergerie. Voilà, vraiment merci, c'est cool. Et merci aussi du coup à Radio Escapade, à Fab qui est là, qui nous fait toute la technique. Voilà, vous pouvez nous retrouver aussi si vous venez à la soirée sur le 107.5 en mode pirate. Voilà, vous pouvez nous écouter vraiment, je pense, 10-15 km aux alentours. 107.5 et sinon 102 à La Salle, 103.3 à Ganges, 104.1 à Saint-Hippolyte-du-Fort. Voilà, on est toujours en direct de Saint-Romain-de-Caudière.
2: Et en live à Saint-Romain-de-Caudière.
0: Voilà, voilà. Et, du coup, le Ballet Batché qui va jouer ce soir à partir de 21h. Donc, vous avez encore le temps de faire vos affaires, de prendre votre duvet si vous avez vraiment peur d'avoir froid. Mais vu la chaleur aujourd'hui...
2: La tente et le hamac.
0: Voilà, une petite tente, un hamac, ça devrait suffire, des claquettes. Et on vous attend au col, du coup, de Saint-Romain-de-Caudière. Et peut-être un petit mot, du coup, pour terminer... les amis du crew là pour
1: merci encore aux orgas et puis on attend le public avec impatience. Nous aussi on est hyper impatients de jouer et ça s'annonce beau quoi.
0: Super, big up à vous.

0: Yes.
1: C'est récassant de boxe, KBCMR. Après, on aura Balibachekou. 3h07.
0: Listen.

0: Roman, c'est dans la session. Reggae Soundbox donne les bonnes vibrations. Est-ce que ça va pour tout le monde?
1: Yes, I. Rootsy Lion, pon de mic. Next tune. Moan Bessa.

Bonsoir à tous, c'est Reggae Soundbox. On est aussi ce soir en direct sur Radio Escapade et sur une radio pirate qui émet sur 1 km ou 2. 20 km. Vous avez vu le drapeau. On enchaîne.

0: Yes. Petit message à caractère logistique. On va être beaucoup ce soir. Donc tous ceux qui sont garés en haut seraient priés d'essayer de se serrer un peu, parce que ça commence. Ça commence déjà à être un peu le bazar en haut. Donc si on peut serrer et faire en sorte que tout le monde puisse sortir, que s'il y en a qui ont envie de rentrer chez eux, qu'ils puissent le faire. Voilà. Merci à tous, et pour vous, et pour nous.
1: Reggae Soundbox. Seven Dub Club 10. Un grand merci encore à tout le monde d'être là ce soir. Il y a déjà pas mal de monde. Respect everyone.

0: 4.1 à Saint-Hippolyte-du-Fort. Là actuellement du coup on est en direct de la 7-Up Club numéro 10. C'était Reggae Soundbox qui font l'émission aussi sur Radio Escapade, qui était au platine avec Jean-Phi et Antoine. Et ça va être bientôt le tour de Ballet Batché. Et du coup au détour de la foule qui commence un peu à arriver, j'ai croisé Kozik que du coup j'ai invité à nous parler un peu de son album. Donc Kozik, vous le connaissez peut-être ou peut-être pas si vous écoutez Reggae Soundbox. On a passé quelques titres de lui dans l'année.
1: Ah, ça fait plaisir.
0: Dans les nouveautés. Et voilà, du coup il est là, je vais le laisser se présenter.
2: Salut Radio Escapade, en direct du 7-Up Club Travel Sound System, ça fait trop plaisir. Moi je suis Kozik, C-O-Z-I-K. Donc un artiste émergent de la scène reggae francophone. Je fais du reggae à tendance hip-hop et chansons françaises, donc des textes en français. Et là récemment, bah, hier, le 12 juin, j'ai sorti mon premier album solo, Bouteille à la mer. Bouteille à la mer est disponible sur toutes les plateformes. Donc ça fait trop plaisir, là c'est moment week-end détente. Donc en direct du 7-Up Club, c'est trop cool.
0: Yes, Bouteille à la mer, du coup, qu'est-ce que tu peux nous dire? C'est ton premier projet, c'est vraiment un projet qui aboutit. T'es tout jeune peut-être, rappelle-nous ton âge, c'est ton premier titre, ton premier album.
2: C'est ça, moi j'ai 24 ans et voilà, j'ai déjà sorti plusieurs projets, des EP. Donc avec Fayapid, qui est mon producteur, on est basé à Quissac, le studio est à Quissac. Et là c'est mon premier album, donc il y a 15 titres. Donc voilà, c'est mon premier vrai projet. On a fait des vinyles, CD et là la tournée a déjà commencé et commence encore plus très bientôt là. On a beaucoup de dates qui arrivent.
0: Yes, du coup Kozik, l'album c'est Une Bouteille à la Mer.
2: C'est ça, c'est Une Bouteille à la Mer en fait. Yes. L'album, ça fait 2 ans qu'on le prépare et il y a plein de messages dedans, différents, dans différents styles. Et donc c'est comme une bouteille qu'on jette avec un message à l'intérieur et on ne sait pas qui va l'ouvrir.
0: Et du coup, différents styles, des featuring un peu, des choses un peu... Ouais. Tu chantes avec qui? T'es tout seul tout le long ou...
2: Non, pas du tout, il y a plusieurs feats. Bah, déjà, il y a Fayapid, qui est mon producteur, mais également mon associé. On fait la tournée ensemble et il est également chanteur. Donc on a deux feats ensemble, dont un avec Andrick Airways. Il y a aussi un feat avec Rob, R-A-W-B, Rob, un artiste réunionnais.
0: Yes.
2: Et il y a un feat avec Swift Bounty. En fait, c'est que des amis, des connaissances à nous. Donc c'est un album où on a réuni des potes pour faire du son. Ils sont sur l'album. Et on a partagé cette vibe ensemble, quoi.
0: Eh ben écoute, ça ressemble un peu à l'histoire du Ballet Batché, hein, une bande de potes. Et puis voilà, ça fait de la musique et ça enchaîne. Et puis des tournées. Et puis là, un album, tout ça. C'est un plaisir en tout cas que tu sois là pour les 7-Up Club, la 10e. T'es déjà venu?
2: Eh oui, moi je suis déjà venu 4 fois ici à Saint-Romain.
0: Ah ouais.
2: Donc à chaque fois j'avais adoré. Et là j'avoue, j'ai vu le flyer que aujourd'hui dans l'après-midi là. Et vu que j'avais la soirée de libre, j'ai foncé. J'ai foncé pour revenir vivre ça, quoi. C'est trop cool. Moi j'adore ça, les sound system, la culture dub. Donc c'est vraiment quelque chose que j'aime. Et je suis festivalier aussi également, en étant en même temps artiste. J'aime bien être festivalier, quoi. C'est trop cool.
0: Et du coup, est-ce que tu poses un peu? Est-ce qu'on va t'entendre au micro ce soir? Ou est-ce que c'est les titres de ton album que tu enregistres en studio? Ou est-ce que tu fais un peu de toast ce soir? Tu vas prendre le mic?
2: Bah ça m'arrive, j'ai commencé un peu comme ça aussi, en faisant un peu de toast. Mais là j'avais pas prévu, mais je pense que dès qu'il y a une instru ou une phase B qui m'inspire, souvent j'aime bien prendre le mic, ouais.
0: Aïe aïe aïe, est-ce qu'on va avoir l'exclusivité de Kozik sur des instrus du Ballet Batché ou peut-être en featuring ou quoi? Ça peut être cool, franchement on va avoir...
2: Ah, ça peut être charmé. Ah, on sait jamais, son système c'est comme ça, les MC, c'est ça va, ça vient.
0: Yeah, super. Et du coup, tu peux nous dire un peu où est-ce que tu pars en tournée? Là, tu restes local, t'es de Quissac, on est à Saint-Romain, là on parle de quelque chose de local, mais il me semble que tu fais quand même une grosse tournée cet été.
2: Bah ouais, en fait, dans le sud de la France, là, on n'a pas tant que ça de dates. Il y en a une à Quissac en septembre, et toutes les dates sont disponibles sur les réseaux sociaux, la tournée. En fait, on tourne partout en France, c'est beaucoup dans le nord-ouest, vers la Bretagne, etc. Mais sinon, c'est partout en France. Le week-end prochain, on va à Chavanoz, donc vers Lyon. Après, on va à Reims. Et après, on finit à Rennes pour la fête de la musique. Donc le week-end prochain, c'est déjà un bon tour de la France qu'on va faire. Et après, ça enchaînera tout l'été, tous les week-ends, des dates.
0: Yes, vendredi, samedi, dimanche, 3 jours, 3 concerts, ça commence bien l'été.
2: Yes.
0: En septembre, du coup, le closing à Quissac, vous avez déjà une idée de la date ou du lieu?
2: Ouais, carrément, je te dis ça de suite. Là, je l'ai pas en tête, j'ai peur de dire une bêtise.
0: Et c'est dans, à quelle occasion? C'est du coup
2: En fait, ça se passera au café du pont.
0: Okay.
2: C'est une asso, l'asso du pont d'ailleurs.
0: L'asso du pont. Okay, donc ouais.
2: C'est le 5 septembre, voilà.
0: Et pour l'asso eux aussi, du pont. Coup, ce sera la clôture de saison, il me semble.
2: On aura quelques dates encore après, mais ouais, ça sonnera un peu la fin de tournée, donc ce sera cool de faire ça. On a déjà fait ça l'année dernière à Quissac. Et donc là, en fait, il y a beaucoup de gens qui s'attendent pas à ce qu'il y ait un concert un peu reggae pop dans leur village. Donc ça réunit des familles, ça réunit des gens qui nous connaissent pas, mais ça réunit aussi des gens qui nous connaissent, qui font la route pour venir nous écouter. Donc c'est trop cool de faire des petits concerts comme ça. Rendez-vous à Quissac le 5 septembre.
0: 5 septembre, du coup, ça fait plaisir de faire vivre des villages comme ça dans le Piémont Sevenol, du coup, dans la plaine Sevenol, où c'est vrai que ça manque peut-être un peu de reggae. Nous, c'est pour ça qu'on est venu dans les sommets des Cévennes aussi pour amener cette vibes là, et qu'on va encore entendre vibrer toute la soirée. Jusqu'à 1h, 2h, 3h, ça dépendra des étoiles.
2: Ah, ça, c'est ça ici, on sait jamais exactement l'heure que ça finit, mais.
0: Alors
2: ça
0: voilà,
2: toujours bien.
0: On est en extérieur, on est toujours en direct, hein, Saint-Romain-de-Caudière, 7 Up Club numéro 10. Écoute, Kozik, merci beaucoup. Un petit rappel du coup pour ton album.
2: C'est ça, Bouteille à la mer, qui est sorti le 12 juin. 15 titres à découvrir, produit par Fayapid, mixé par TRK. Un grand merci à tous les artistes qui ont participé à ce projet. J'espère que ça vous plaira. Love.
0: Yes, ben voilà, et puis c'est sur toutes les plateformes. Bandcamp peut-être, tu parlais de vinyle, tu fais sur Bandcamp pour commander les vinyles, ça se passe comment?
2: Yes, les vinyles, vous pouvez les choper sur Bandcamp ou en concert, on a souvent du merch avec nous. Et il y a aussi les CD, et sinon c'est disponible sur toutes les plateformes de streaming, YouTube aussi. Donc voilà, c'est à découvrir sur les réseaux sociaux sinon.
0: Eh ben écoute, trop bien. Voilà, on se termine sur la last tune de Reggae Soundbox qui vont bientôt laisser la main à Balébatché. Je vois Arnaud qui est impatient, il est avec sa galette juste derrière Clem et Antoine, il les pousse presque, il joue du coude, il veut vraiment poser sa galette, sa première tune du coup pour le Balébatché. Le concert va commencer dans quelques minutes, là ils sont chauds bouillants. Yalo aussi qui est derrière avec, il est prêt à arracher le micro déjà, et ça promet une belle session
2: grave
0: ce soir. Voilà.
2: Un énorme big up Reggae Soundbox, Balébatché, Travel Sound Hi-Fi, ça fait trop plaisir. Franchement, la culture dub est présente fort, fort, fort dans les Cévennes.
0: Allez, on laisse la parole du coup au MC de ce soir du Balébatché Crew. Bye bye, à plus.
1: Big up Reggae Soundbox, Travel Sound, c'est le Balébatché Sound qui reprend le contrôle. Est-ce que ça va dans les Cévennes? On aimerait savoir. Yeah. Parce que nous, ça va super bien là, le spot est incroyable, les organisateurs sont incroyables, les sélecteurs sont incroyables. On est parti pour une big soirée, Selecta Jameson, on commence Balébatché pendant 3 heures.

Yeah! Alright, Maïsel Electa. Et tu sais, t'as peut-être vu sur l'affiche, il y avait tous les noms des membres du crew qui devaient être là. La chanson qui était là, je la dédicace à Selecta Lex, MC Trupos, tu sais quoi, ils sont pas là ce soir parce qu'ils ont eu un problème, leur avion a été annulé, indépendant de leur volonté. Donc on est en crew réduit, mais efficace. On est là, t'es là, la soirée est belle et on va mettre ça bien. Alright, Maïsel Electa, run the track!

On continue. Foundation style again. Dance in the area. Run it!

0: All right, my selecta, t'as compris le concept. On passe des 45 tours, on va te jouer des doublets, des remixes, etc. Et on arrive de temps en temps poser un petit live. Celle-ci, dédicace aux gens qui ont écouté Ballet Batché il y a longtemps. Petite référence, écoute ça, run it.
1: Original.

0: devine-moi ça. Ok. Waouh, waouh, waouh. Tu sais, on savait que l'endroit était beau. On savait pas si les gens, ils étaient beaux aussi, mais vous êtes super beaux, super actifs, super positifs, ça fait plaisir.
1: All of the roots bands all around the world. You know, say brand new rhythm and brand new style is essential. See? Yeah, keep the thing fresh, keep the thing nice. All of the massive, all of the crew. What me tell them? What me tell them?

0: français. Poser ma vibe sur le reggae, c'est ça que j'aime. DJ style français, non, ce n'est pas un problème. Fier de représenter le ballet, batcher son système. Reggae musique, c'est là le thème. Poser ma vibe, c'est ça que j'aime. Wow, nouvelle chose, ça fait plaisir. Yeah, my selecta, on enchaîne. No time to waste. Wow!
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Alright my selecta, la chanson qui vient, on arrive avec une tune, on n'a jamais joué, c'est une production de notre crew, de notre artisanat. On a été chercher des big chanteurs sur une instru de Sun City et on va essayer de sortir ça cette année, un petit maxi. Écoute ça, exclusivité, jamais joué, première fois. Run it my selecta. Combinaison Winston McAnuff and Lone Ranger.

0: Et sur le redeem, on a un autre petit truc cool à jouer, écoute ça. Celle-ci, c'est Dumplet Style.
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0: parti, lance le riddim. Là, un petit lyrics. On va le faire en combi. Parce que je suis venu tout seul en MC, mais il y a toujours des beaux MC dans la place. Rootsy Lion, Jawox Promotion.
1: Absolument.
0: Run it, my selecta.
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si on est là jusqu'à minuit, alors il va s'en passer des choses. Run it by Selecta. Et comme t'avais l'air de kiffer Raga Sonic, on arrive classic style. On a posé le maxi sur la platine et on joue ça sur la belle Sono Travel Sounds.

0: Maïssel Electa, parce qu'on joue de la musique pour danser, pour se faire plaisir, mais aussi pour passer des messages et pour se donner de la force. La chanson est ancienne et on a encore plus jamais besoin que ça. Une main en l'air contre les fachos, tout le monde. Yeah. Parce qu'on a besoin de cette force tous ensemble.
1: 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Also when I make a big jump, play, I make the people scream, well, yes, listen now. 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Yeah, what's that?

On t'a dit tout à l'heure, tu sais, on a des petits lyrics, des petits messages. Celle-ci, c'est à l'ancienne. Un petit son que tu connais peut-être, sûrement, en vivant et en direct. Je sais pas. 2007, on a lancé ça. C'est contre toi cette chanson, toi petit homme qui sans raison, avec tes discours et tes lois, nous a donné tous un peu froid.

waouh. Vous êtes chaud, ça fait super plaisir, l'ambiance est nice, de ouf. Alright my selecta, on arrive avec une petite douceur, une petite voix du Sénégal, Daba Makureja, Tinkle Bamba.

0: sélection féminine encore. On arrive avec la queen, tu sais, celle qui s'est imposée dans les dancehall dans les années 80. Elle est arrivée et elle a dit...
1: Wow.

Reggae music, tu sais, tu connais l'histoire, ça a influencé plein de musiques. La bass music au sens large et principalement le hip-hop music. On arrive avec un petit hip-hop, lance le rhythm. Just Mano rhythm, run it.

à les dédicacer à tous ceux qui font vivre la culture Sound System partout en France, en Europe et dans le monde. Big up Travel Sounds, big up Jawork Promotion, big up Kozik, big up tous les gens dans la danse et ailleurs. Écoute ça. Il y a peut-être des gens qui connaissent pas le concept et qui se disent mais c'est quoi ce truc là ?

Ça va, t'aimes bien le sound system ou quoi? Sound system, calcha. Respect. Run it by Selecta. Et dans le sound system, on a nos classiques, on a nos anthems. Et celle-ci, on aime bien la jouer, surtout quand la sono sonne bien comme ça. Faites du bruit pour Travel Sound qui a ramené la big sono. Ok, parce qu'on est super bien ce soir. Et quand on est super bien, on a envie de te faire sonner des classiques comme celui-là. Écoute.

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Late night so played twice. Celle-ci dans la face de Donald Trump, dans la face de Benjamin Netanyahu, dans la face de tous ceux qui alimentent la guerre. Spéciale dédicace aux victimes de ces horreurs en Palestine, au Yémen, en Ukraine, en Iran.

tout le monde. Hey.

Kaleska Selecta, James Sankara et sa collection. Faites du bruit pour le Selecta, s'il vous plaît. Hier. Yeah.

0: avec un petit dub instrumental, Papa Crazy aux machines.
1: La question la plus habituelle que s'entendent poser les gens qui vivent des productions de leur esprit, c'est: quelles sont vos sources d'inspiration ?

0: Vous êtes le numéro 6.
1: Je ne suis pas un numéro, je suis un homme libre.
2: Aux machines, pour te donner des sons, des effets, des sirènes, c'est l'homme qu'on appelle Papa Crazy, faites du bruit. Yes, Papa. All right, my cell electa. Next one.
3: Well, all right, we're jamming.
2: Ok, celle-ci, elle nous a été...

et Selecta. Le temps qu'on change le disque, je vais te faire un petit speech rapidos pour te dire que la chanson qui vient là, c'est une chanson qu'on a sortie en 2003. T'entends ça, 2003, ça commence à dater parce que cette année 2026, on fête pas nos 10 ans, nos 15 ans, on fête nos 25 ans cette année en 2006. Balébatché dans la place depuis 2001, ok. Et celle-ci, c'est dédicacée pour tous les gens, tu sais, il y a des gens, on les rencontre dans plein de soirées, ça fait super plaisir. Des gens qui suivent l'affaire, qui nous donnent de la force. C'est pour les gens qui nous suivent depuis longtemps, mais aussi pour les gens qui nous ont découverts il n'y a pas si longtemps. Et je profite de ce petit speech pour te dire, parce qu'il faut bien le faire à un moment donné, une petite page de pub, tu vois. On a un petit scud à vendre, c'est le dernier vinyle qu'on a fait 2023. Ça s'appelle Quadra Muffin, il est en vente ici, 15 balles. Et il y a Rachel qui est là pour vendre ça et pour s'occuper de ça. Big up Rachel, n'hésitez pas à venir nous voir. Est-ce que t'es chaud toujours, les 7 Up Club? Yeah! Alright, my Selecta. Celle-ci s'appelle Une de Plus sur une instru Funky Family. Écoute ça.

passer. On sera là dans 20 ans pour chanter. Bah ouais, on est toujours là pour chanter, toujours là pour dénoncer la répression policière et tous ceux qui nous cassent les couilles à restreindre les libertés. Est-ce que t'es toujours là, Seven Dub Club? Manifeste-toi! Yeah!

0: Planet My Selecta. On arrive avec une petite duplette, on a été enregistré l'homme qu'on appelle General Levy, écoute ça.
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0: Et celle-là, on la joue quand on sent que l'ambiance est vraiment chaude ce soir. On est bien et l'ambiance est là. Alors on balance. General Levy, écoute.

Soma et Selecta. On balance une version avec un petit son à l'ancienne là aussi, sur un Redeem exclusif. I and I Redeem.

0: combat. Ça va, Massive ou quoi? Yeah, faites du bruit pour Kozik et tous les gens qui mettent ça bien dans le reggae music aujourd'hui. All right, my Selecta, James, on cale le disque et on arrive.
1: We are
0: right.

Alright, my Selecta. Et comme on t'a dit tout à l'heure au début, la musique qu'on adore, c'est le Roots Reggae Music. Alors tu sais, on t'en a joué au début de soirée, mais on ne réserve pas le Roots Reggae Music au début de soirée. Ça se passe dans les années 70.

La chanson qui vient, la dédicace à tous les voyageurs. Il y a plein de gens là qui sont venus avec leur camion, leur camping-car, tous les gens qui sont sur la route. Et tous les gens, tu sais, cette histoire, c'est une petite histoire personnelle, tu vas entendre. Parce que quand on se retrouve à un endroit comme ça, on ne sait pas vers qui se tourner, on ne sait pas quoi faire pour trouver des bonnes vibes. Alors on va chez un disquaire reggae, on va dans une soirée sound system, on se regarde, on se connecte et ça marche direct. International One Love, run it.

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c'est dans les Cévennes ce soir, je me sens pépère. Ah oui, c'est dans les Cévennes ce soir, je me sens pépère. Ah oui, c'est. Ça va les Cévennes ou quoi? Here, here. All right, my Selenectar.

0: Ok, reggae music, c'est un message de liberté et de combat. On rend hommage aux gens qui ont mené ces combats jusqu'à l'emprisonnement.
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0: Dédicacé à l'homme qu'on appelle Nelson Mandela.
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0: Mr. Williams.
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0: Et il vient dire un truc. 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

0: Maïs et l'Electa. On arrive avec une petite duplette. Tu vas reconnaître la voix directe, écoute.
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0: même. Pas de temps à perdre pour montrer qu'on s'aime. On veut tous la même chose et les mêmes idées qu'on s'aime. C'est le ballet, ballet les batchés, c'est le ballet, ballet les batchés. Ballet, ballet les batchés, son qui t'emmène. Alright, my Selecta.
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0: Selecta Jameson. Dernière sélection, écoute celle-ci, last one.
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matin. En vrai, c'était la dernière sélection. Il nous reste 5 minutes. Est-ce que tu veux qu'on te pose un petit freestyle final pour terminer ça? Ok, c'est parti. Chanteurs, chanteuses, vous êtes les bienvenus. Open mic.

0: dernière fois, faites du bruit. Et tu sais quoi? Le plus beau, c'est que c'est même pas fini, tu vois, on fait comme si c'était fini, mais on passe la main à Travel Sounds qui va mettre ça haut. Faites du bruit pour Travel Sounds.
1: Yes. Yes, Massive. On prend la main, on est là jusqu'à 3h. Juste Balibachi, ils ont mis un peu trop le feu. Du coup, on va prendre 2 minutes pour ressangler 2 caissons. Et du coup, on va reprendre bas volume. 2 minutes juste. Vous voyez ça comme un entracte. On finit un peu plus tôt que d'habitude parce que on veut respecter les gens qui nous accueillent ici, on veut respecter la municipalité et on veut pouvoir revenir. Et dans ces temps troubles où dans les plus hautes sphères de l'État, on fait la chasse aux gens qui dansent, on va profiter quand même qu'il y ait encore des municipalités qui nous accueillent et qui nous permettent de danser en toute légalité. Ok. Donc voilà, on va arrêter à 3h, mais si tout se passe bien, on se revoit après en octobre et on va pouvoir continuer les soirées dans la salle comme on a fait depuis 2 ans. Ok ? Allez ! Voilà.

Yes. Next tune. The plate from the teacher.

Yes. Traversant Hi-Fi à la sélection. C'était Jay qui était à la Selecta. Un gros big up à lui. Pareil, comme le Balbatché, refaites un peu du bruit pour le Balbatché, s'il vous plaît. Tout ça, c'est une histoire de copains, de famille. Du coup, je veux aussi que vous faites un maximum de bordel. Pour vous aussi, là, tous les gens qui sont venus ensemble, entre potes. Yes. Different style. Celui-là, il est pour en ce moment tous les peuples opprimés. Une dédicace, surtout pour la Palestine et tous les peuples en guerre. Listen that. Ah, il n'y a pas de son. Ah, je m'en doutais, il faut que je redémarre le PC. Attends. Ah, poula. Jay va m'en remettre une et moi je redémarre le bordel. Les aléas du direct.

trop vibré, les gars. Waouh, c'est quoi ce son? Il faut qu'on restaque un peu ça.

la corde, c'est un peu frustrant. Yes. Yo. Dub White.

Yes, people. Un maximum de bruit pour tous les boxmen qui ont remis la sono d'aplomb. C'était ça, ce petit entracte. C'était le temps de rattacher tout ça. Yes.

maximum de pluie pour les copains qui ont mis la sono en place. Les Sensats. Ça s'appelle Abbasazi. C'est Soubac.

ATC. Out of my selection, Mr. Kyle M. Run it.

Yes, yes. Oh, c'est tout un métier de mettre un disque, prendre le micro, changer de disque. Selecta. Ça vient de Montpellier. Badley Records.

Batley Sound System. C'est Clem, c'est de Montpellier. Le chanteur s'appelle Benjamin.